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Bonjour, c'est un vote historique. Le Parlement a définitivement adopté hier la proposition de loi visant à créer un droit à l'aide à mourir. À l'Assemblée nationale, sur 561 votants, 291 députés se sont prononcés pour, 241 ont voté contre et 29 se sont abstenus. Jérôme Barella, mis en examen pour le viol et le meurtre de Liana, annonce le parquet d'Angers. Jusqu'ici, le quadragénaire n'avait été interrogé que sur le volet enlèvement et séquestration de l'enquête, des faits pour lesquels il a été mis en examen et placé en détention provisoire. Emmanuel Macron se rend ce matin à Fontainebleau afin d'apporter son soutien à l'ensemble des femmes et des hommes mobilisés pour lutter contre les incendies. Depuis dimanche, les flammes ont parcouru au total plus de 2000 hectares de l'emblématique et fragile massif forestier situé à 60 km au sud-est de Paris. Le jeune sapeur-pompier volontaire de 18 ans par ailleurs, qui est revenu sur ses déclarations après avoir admis devant les gendarmes être à l'origine d'un départ de feu à Fontainebleau, a été mis en examen. Il a été placé en détention provisoire. Des députés ont déploré hier un manque de données disponibles sur la composition du patrimoine et les revenus des foyers les plus fortunés. Ils rejoignent un constat partagé par des sénateurs et appellent à renforcer les connaissances en la matière. L'armée américaine a annoncé hier avoir lancé une nouvelle vague de frappes contre l'Iran, tandis que Donald Trump menace de s'en prendre aux centrales électriques du pays. Les gardiens de la révolution qui gardent le détroit d'Hormuz fermé ont de leur côté mené des frappes en Jordanie, au Koweït ou encore à Bahreïn. C'est la fin de ce flash, une très bonne journée à toutes et à tous.

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0: À quelques semaines des départs en vacances, l'association des chefs d'entreprise de Marne-la-Vallée a réuni ses adhérents au domaine de La Choquette pour sa traditionnelle garden party. Une soirée placée sous les années 80 qui a rassemblé plus d'une centaine de participants. Le président de la SEM, Jean-Marc Garnier.
1: C'est un de nos totems, hein, de toute façon. Le domaine de La Choquette, c'est un endroit absolument exceptionnel qui est vraiment à l'image de la SEM. C'est beau, c'est convivial, c'est sérieux sans se prendre au sérieux. C'est complètement dans nos valeurs. C'est toujours un plaisir d'accueillir nos adhérents et nos non-adhérents d'ailleurs, probablement futurs adhérents, dans ce lieu absolument magnifique. La thématique, c'est simplement pour créer un petit peu d'originalité. Là, le fait de dire années 80, c'est vrai qu'on s'est rendu compte que ça parle à beaucoup de gens. Ça réunit toujours beaucoup de monde, on l'a vu. On voulait initialement placer une jauge à peu près 80 personnes. Ben, en fait, là, on est 115, donc, et on a malheureusement dû décliner certaines demandes au dernier moment, puisqu'il y a aussi une capacité d'accueil au niveau de la salle qu'il fallait absolument respecter. Donc, n'ayons pas peur des mots, on est un peu victime de notre succès, et franchement, j'en suis extrêmement fier, puisque c'est le juste retour du travail formidable que produit ce conseil d'administration qui a été mis en place le 29 janvier dernier.
0: En octobre prochain, l'association des chefs d'entreprise de Marne-la-Vallée lance sa toute première soirée des trophées de la SEM en partenariat avec Marne et Gondoire.
1: Nous sommes appuyés très largement par la Chambre de commerce avec une communication

0: sélection qui va être faite effectivement à partir du 29 juin et une possibilité de candidater très rapidement à travers un formulaire pour toutes les entrepreneuses et tous les entrepreneurs qui se reconnaissent dans l'un des 7 trophées différents pour pouvoir peut-être justement relever ce challenge, se voir remettre un de ces 7 magnifiques trophées le 15 octobre sur la commune de Marne-des-Gondoires. Alors il va y avoir un trophée spécifique à la transition écologique, à la décarbonation qui sera très largement porté par la Chambre de commerce. Il va y avoir également un trophée qui va être appuyé par Marne-des-Gondoires sur notamment l'artisanat local. Il va y avoir d'autres sponsors évidemment que je ne peux pas encore citer pour le moment puisque c'est à la signature, donc ils vont porter leur parrainage sur le trophée de la croissance, sur également le trophée de l'entrepreneuriat au féminin. Il va y avoir même un grand trophée ASEM de l'entreprise de l'année qui sera parrainé tout simplement par l'ASEM, tout simplement, voilà, donc ce conseil d'administration qui aura le plaisir de remettre le trophée à l'entreprise lauréate qui sera totalement à l'image des valeurs de l'ASEM.
1: La dernière Garden Party de l'ASEM a réuni plus d'une centaine d'entrepreneurs avec leurs familles. En collaboration avec Marne-des-Gondoires Agglomération, l'association a annoncé la création des trophées de l'ASEM, une soirée accessible à tous les entrepreneurs du territoire.

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0: La météo pour ce jeudi 16 juillet, toujours du soleil, de la chaleur, mais possiblement plus instable et orageux. On attend des orages notamment en Bretagne et sur les Pays de la Loire. Les températures pour ce jeudi matin, 19 degrés pour Cherbourg et Brest, 20 degrés pour Lille et Strasbourg, 22 à Paris, 22 également pour Toulouse, Lyon, Biarritz et Bordeaux, 24 à Nice et Marseille et 25 degrés pour Ajaccio. Dans l'après-midi pour ce jeudi, entre 28 et 34 degrés sur une moitié nord. Il fera 28 en Bretagne et en Normandie, 31 sur les Hauts-de-France, 32 sur le Grand Est et 34 en région parisienne. Dans la moitié sud, entre 28 et 38 degrés, 28 à 31 degrés attendus sur la Nouvelle-Aquitaine, 32 sur la Corse, 33 degrés sur la Côte d'Azur, 34 sur l'Occitanie, 35 à 38 en Auvergne-Rhône-Alpes.
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0: quelques semaines des départs en vacances, l'association des chefs d'entreprise de Marne-la-Vallée a réuni ses adhérents au domaine de la Choquette pour sa traditionnelle garden party. Une soirée placée sous les années 80 qui a rassemblé plus d'une centaine de participants. Le président de la SEM, Jean-Marc Garnier.
1: Les précédents conseillers d'administration et les présidents qui m'ont précédé ont fait un travail absolument formidable. Nous, on arrive vraiment dans la suite logique de ce travail d'équipe. Mais aujourd'hui, c'est vrai qu'on a un conseil d'administration qui est resserré autour d'une vraie dynamique d'innovation. Parce que changer, c'est exister demain. C'est justement la raison pour laquelle, tout à l'heure, quand je suis intervenu devant tous nos convives, j'ai voulu en fait intervenir sur cet événement qui va être une première pour nous, les premiers trophées économiques de la SEM qui vont se dérouler le 15 octobre prochain. Et voilà, et donc ça a été une volonté qui a été affichée dès l'Assemblée Générale en début d'année, de faire quelque chose de nouveau, même si les trophées, il y en a deux partout. Mais là, vraiment avec une identité, un relief différent, où il n'y a pas de frontières, il n'y a même pas de nécessité ou d'obligation d'être adhérent de la SEM pour pouvoir être lauréat. Nous, notre volonté, c'est vraiment de récompenser l'entrepreneuriat local, l'entrepreneuriat qui fait rayonner le territoire, qui crée des emplois, des entrepreneuses et des entrepreneurs qui se battent au quotidien pour développer leur entreprise. Et ça, c'est vraiment notre raison d'être pour nous, la SEM.
0: En octobre prochain, l'association des chefs d'entreprise de Marne-la-Vallée lance sa toute première soirée des trophées de la SEM en partenariat avec Marne et Gondoire.
1: Il va y avoir également un parrainage très très important de la communauté d'agglomération de Marne et Gondoire qui nous appuie pour accueillir notre événement. Il y a plusieurs élus, plusieurs maires qui ont porté leur candidature pour pouvoir nous accueillir pour cet événement du 15 octobre. Le choix du lieu n'a pas encore été acté, mais le simple fait de voir l'engouement de ces élus l'autre soir lorsque j'ai eu le plaisir d'intervenir au bureau communautaire de Marne-et-Gondoire m'a simplement rassuré sur le fait que ce conseil d'administration de la SEM se bat pour les bonnes raisons, pour la bonne cause et que tout ça en réalité a vraiment du sens. On a de plus en plus d'adhérents, donc c'est des choix, hein. Donc l'objectif c'est pas non plus d'avoir 300 ou 400 adhérents, néanmoins c'est vrai qu'on est vraiment dans une dynamique où on a de plus en plus d'adhérents. Chaque mois on présente 3, 4, 5 nouveaux adhérents à l'occasion de nos événements et à chaque fois c'est un honneur certes, mais c'est aussi un plaisir et c'est une belle récompense pour encore une fois toute cette équipe du conseil d'administration qui un travail absolument formidable à mes côtés, j'en suis vraiment fier.
0: La dernière garden party de la SEM a réuni plus d'une centaine d'entrepreneurs avec leurs familles. En collaboration avec Marne-et-Gondoire Agglomération, l'association a annoncé la création des trophées de la SEM, une soirée accessible à tous les entrepreneurs du territoire.

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Bonjour, c'est un vote historique. Le Parlement a définitivement adopté hier la proposition de loi visant à créer un droit à l'aide à mourir. À l'Assemblée nationale, sur 561 votants, 291 députés se sont prononcés pour, 241 ont voté contre et 29 se sont abstenus. Jérôme Barella, mis en examen pour le viol et le meurtre de Liana, annonce le parquet d'Angers. Jusqu'ici, le quadragénaire n'avait été interrogé que sur le volet enlèvement et séquestration de l'enquête, des faits pour lesquels il a été mis en examen est placé en détention provisoire. Emmanuel Macron se rend ce matin à Fontainebleau afin d'apporter son soutien à l'ensemble des femmes et des hommes mobilisés pour lutter contre les incendies. Depuis dimanche, les flammes ont parcouru au total plus de 2000 hectares de l'emblématique et fragile massif forestier situé à 60 km au sud-est de Paris. Le jeune sapeur-pompier volontaire de 18 ans par ailleurs, qui est revenu sur ses déclarations après avoir admis devant les gendarmes être à l'origine d'un départ de feu à Fontainebleau, a été mis en examen. Il a été placé en détention provisoire. Des députés ont déploré hier un manque de données disponibles sur la composition du patrimoine et les revenus des foyers les plus fortunés. Ils rejoignent un constat partagé par des sénateurs et appellent à renforcer les connaissances en la matière. L'armée américaine a annoncé hier avoir lancé une nouvelle vague de frappe contre l'Iran, tandis que Donald Trump menace de s'en prendre aux centrales électriques du pays. Les gardiens de la révolution qui gardent le détroit d'Hormuz fermé ont de leur côté mené des frappes en Jordanie, au Koweït ou encore à Bahreïn. C'est la fin de ce flash, une très bonne journée à toutes et à tous. 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

0: Séance de conte, bibliothèque à ciel ouvert ou même spectacle de cirque. À la Ferté-sous-Jouarre, c'est une semaine tout en douceur qui attend tous les Fertois. Au Jardin de Lille, la lecture reprend ses droits avec Lire au Jardin. Une manifestation qui nous permet de redécouvrir la médiathèque Samuel Beckett. Le maire, Hugo Pezzetta.
1: On déplace la médiathèque sous les arbres du Jardin de Lille au bord de l'eau pour là encore offrir

0: aux différentes générations la possibilité de venir lire, de venir découvrir de nouvelles œuvres, venir également participer à des jeux de société, venir également voir des spectacles du Royal Bouboui, hein, nos Renzo qui viennent avec leurs troupes nous divertir sur les bords de Marne, et puis également avec notre service intendance, le service de la cantine, qui vient nous faire découvrir le vélo smoothie. Voilà, donc si vous pédalez bien, vous aurez le droit à vous rafraîchir avec un smoothie. Tout ça en partenariat avec le CCAS. Objectif, c'est on déplace les services en extérieur pour profiter également du beau temps et puis donner aux autres aussi envie de se déplacer, parce que parfois on pousse pas forcément les portes d'une médiathèque. Là, c'est la médiathèque qui vient à l'extérieur et donc qui va pouvoir croiser toutes les générations. Sachant que ce parc étant extrêmement fréquenté depuis maintenant quelques années avec les différentes modifications que nous avons faites, ça permet d'attirer de nouvelles personnes qui pour certaines se passionnent de la médiathèque et ensuite qu'on retrouve à la médiathèque.
1: Promenade comptée, jeux en bois et atelier pliage de livres. Cette semaine, Lire au Jardin s'installe au Jardin de Lille, une opération culturelle et ludique qui émerveille toujours les plus jeunes et fascine les plus grands. Le tout dans une ambiance ultra zen.

La météo pour ce vendredi 17 juillet, encore du soleil, de la chaleur, mais instable, avec des orages qui sont attendus un petit peu partout sur le pays. On attend des orages notamment sur la Bretagne, les Pays de la Loire, la Normandie. Orages également en région parisienne, sur le Grand Est, en Centre-Val de Loire, en Auvergne-Rhône-Alpes, ainsi que sur la Nouvelle-Aquitaine. Les températures pour ce vendredi matin, 18 degrés pour Brest et Cherbourg, 20 degrés pour Lille, 21 à Strasbourg et Paris, 21 également pour Biarritz, 22 à Bordeaux et Lyon, 22 également pour Toulouse, 25 à Nice et Marseille et 26 à Ajaccio. Pour l'après-midi, entre 24 et 29 degrés sur une moitié nord, il fera 24 en Bretagne et en Normandie, 26 sur l'Île-de-France, 27 sur les Hauts-de-France, 29 degrés sur le Grand Est. Dans la moitié sud, entre 26 et 33 degrés, il fera 26 à 27 degrés sur la Nouvelle-Aquitaine, 30 degrés sur l'Occitanie, 31 en Auvergne-Rhône-Alpes, 32 à 33 le long de la Méditerranée et 33 degrés pour la Corse.

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0: À Saint-Germain-sur-Morin, la traditionnelle fête nationale s'est rapidement imposée comme un rendez-vous incontournable. Soirée DJ, retraite au flambeau, pique-nique républicain et concerts. Le lundi 13 juillet prochain, la commune célèbre la France sous ses plus belles couleurs. Le maire, Julien Gaillard.
1: Une nouveauté, une soirée DJ que la municipalité a voulu mettre en place pour ce nouveau mandat. Nous l'avions annoncé pendant la campagne électorale, nous le réalisons. Et donc après le feu d'artifice tiré par nos services techniques, une soirée DJ à partir de 23h30 aura lieu au complexe sportif, au moins jusqu'à 1h du matin. Ce n'est pas l'unique chose, ce qui est organisé juste avant, c'est un pique-nique républicain qui aura lieu dans les parcs de la mairie à partir de 19h30, où des food trucks seront présents tout au long de cette soirée, et ensuite à 21h, un concert sera organisé aussi dans le parc de la mairie en collaboration avec Filset et les scènes de musique actuelles avec la traversée du Val d'Europe, donc animera ce pique-nique républicain. Et ensuite, nous partirons en rentrée en flambeau de la mairie jusqu'au complexe sportif où le feu d'artifice sera tiré à partir de 23h.
0: En étroite collaboration avec Val d'Europe Agglomération, la commune de Saint-Germain-sur-Morin nous propose une soirée festive, conviviale et familiale avec un point d'étape, le concert de la traversée de Val d'Europe.
1: C'est le dynamisme d'une commune. À Saint-Germain, il ne se passe pas un week-end entre le mois de mars et le mois de décembre, hormis juillet et août. Il ne se passe pas un week-end sans que la ville soit animée soit par la collectivité, soit par les associations sportives ou par le comité des fêtes. C'est le fait de se retrouver, de fêter la fête nationale, la fête du 14 juillet que nous organisons le 13 juillet. On arrive à porter aux 500, 600 personnes présentes au moment du feu d'artifice, encore une fois tirées par les services techniques de la commune. On a un agent qui est qualifié pour pouvoir tirer ce feu d'artifice. On souhaite vraiment passer une soirée conviviale et festive, et c'est ce qui manquait sur les dernières années, c'est que après le feu d'artifice, les gens nous demandaient de rester un tout petit peu et de trouver une activité. Et donc on a décidé avec mon collègue Loïc Guibert, qui est maire adjoint aux festivités, de faire cette soirée festive avec un DJ.
0: Particulièrement motivé, la nouvelle municipalité se démène pour proposer des événements ambitieux. Des rendez-vous qui attirent des curieux venant des quatre coins du territoire.
1: Avec des nouveautés, on a une nouvelle équipe municipale qui en a plein les mains. Et donc les élus actuels ont des idées à la seconde. Et on essaie de mettre ça en place à l'échelle de Saint-Germain-sur-Morin. Voilà. Mais on souhaite une commune dynamique. Elle l'est, encore une fois, avec nos associations sportives, avec le comité des fêtes. Mais on apporte une touche municipale à tout ça. Alors au-delà du Val d'Europe, on a aussi beaucoup de communes extérieures, parfois à la Seine-et-Marne, qui viennent nous voir. Parce que peu de collectivités tirent des feux d'artifice dans le secteur par rapport aux autorisations. Nous, on a une plaine sportive qui est assez ouverte. Chaque année, les sapeurs-pompiers et la gendarmerie nationale et la préfecture de Seine-et-Marne nous autorisent avec des conditions à tirer le feu d'artifice. On le fait en toute sécurité et l'année dernière, c'était plus de 600 personnes qui étaient venues voir le feu d'artifice à Saint-Germain-sur-Morin le 13 juillet.
0: Feu d'artifice, soirée DJ, concert et pique-nique républicain. Le lundi 13 juillet prochain, la commune de Saint-Germain-sur-Morin célèbre la fête nationale en grand. Un conseil, profitez-en, famille ou entre amis.

Bonjour, en football Coupe du Monde, c'est donc finalement l'Argentine qui se retrouve en finale après sa victoire renversante contre l'Angleterre 2-1 hier soir grâce à Enzo Fernandez et Lautaro Martinez buteur, mais aussi Lionel Messi, d'où le passeur décisif. L'Albi Céleste pourra défendre son titre contre l'Espagne dimanche soir à 21h. C'est donc l'Angleterre qui affrontera l'équipe de France samedi à 23h pour la petite finale de la Coupe du Monde avec une troisième place à la clé. Faut toujours un monument du football hexagonal en danger de mort. Le 30 juin, la direction nationale du contrôle de gestion a exclu les Girondins de Bordeaux de toute compétition nationale. Une bien triste nouvelle pour la formation entraînée par Yo Mavouba qui a échoué à la deuxième place du groupe A de National 2, la 4e division, derrière La Roche-sur-Yon, manquant de rien la montée en National 1. Par conséquent, les Girondins risquent de descendre de deux échelons si la sanction se confirme et ainsi évoluer en Régional 1 la saison prochaine. Cyclisme Tour de France, vainqueur sur prise à Nevers hier, le Norvégien Søren Verenskold a remporté l'étape la plus rapide de l'histoire du Tour de France. Il a réalisé une moyenne de 50,91 km/h. Tennis WTA victorieuse de son premier match sur le circuit principal depuis plus d'un an, Clara Burel continue de retrouver son tennis, redescendue au 630e rang mondial. La Rennaise affrontait hier sa compatriote tricolore Elsa Jacquemont en Roumanie, qu'elle a largement dominé en 8e de finale du tournoi de Iași à 6-1-6-1. Clara Burel qui file donc en quart de finale. Sur le circuit ATP, au bout de 3h23 de match, Arthur Rinderknecht est qualifié pour les quarts de finale du tournoi de Stadt au détriment de son compère tricolore Clément Tabur. Score final 6-7-9, 7-6-5, 7-5. Au tour suivant, il sera opposé à Stefanos Tsitsipas ou au Suisse Jérôme Kim. C'est la fin de ce Flash of Sport. Une très bonne journée à notre écoute.

0: C'est une grande première à Lagny-sur-Marne. Après avoir récemment ménagé dans une nouvelle caserne, les sapeurs-pompiers se préparent pour leur premier bal. Le 13 juillet prochain, les portes de la caserne s'ouvriront dès 19h pour une soirée inoubliable. Le co-organisateur du bal des pompiers, Lucas.
1: L'idée a germé quand le 10 septembre, nous avons emménagé dans ce nouveau centre de secours en face du collège Marcel Rivière. Et naturellement, on s'est dit qu'il fallait qu'on porte un événement qui à la fois fédère les pompiers, mais fédère aussi la population avec les pompiers, en l'occurrence les pompiers de Lagny-sur-Marne. Et c'est tout naturellement qu'on réfléchissait à une journée porte ouverte et un bal. Puis finalement, le bal s'est imposé. C'est la raison pour laquelle que depuis octobre, les pompiers sont aux manettes en lien très étroit avec la mairie de Lagny-sur-Marne pour organiser ce bal qui se tiendra le 13 juillet à partir de 19h. On a choisi de concevoir l'organisation du bal en secteur avec des sous-groupes thématiques. Donc en effet, il y a une trentaine de personnes qui travaillent sur le bal depuis octobre et pendant le bal, donc il y aura près de 60 à 70 personnes qui seront à l'organisation, à la fois pour accueillir les gens, à la fois aussi pour assurer la sécurité en lien avec une société de sécurité privée, à la fois aussi pour vendre de la boisson et échanger avec les personnels, à la fois aussi pour piloter l'animation et tout ça au sein de cette très belle unité, puisque on a la chance d'avoir une caserne toute neuve à Lagny-sur-Marne.
0: De 19h à 23h, les familles sont toutes invitées à cette grande fête populaire, avant de laisser place à une soirée plus festive de minuit jusqu'à 4h du matin.
1: On travaille en lien avec 4 food trucks qui seront présents sur cette soirée, mais aussi de se désaltérer, à la fois avec de la boisson alcoolisée, mais aussi non alcoolisée, à consommer avec modération bien évidemment, toujours le petit message de prévention qui va bien. Et cette soirée, on la veut magique si je puis dire, puisque c'est le fruit d'un travail des équipes qui travaillent d'arrache-pied depuis octobre. C'est aussi un gros travail de collaboration avec la mairie qui nous soutient et qui a cru en nous depuis le départ. C'est aussi la capacité pour un collectif à vibrer pour quelque chose qui porte. Alors, il porte pas que ça, puisqu'il y a aussi les interventions assurées au quotidien, il y a aussi les actions de préparation opérationnelle et tout ça vient en plus. Donc forcément, c'est un peu la récompense pour le collectif qui est exceptionnel ici à Lagny. L'intérêt, à mon sens, il est double d'avoir un bal. Le premier, c'est de faire découvrir sous un angle un peu différent, sous un angle un peu moins classique où l'on vit au quotidien à travers notre vie professionnelle, puisqu'on peut considérer que ça prend beaucoup d'importance dans nos vies perso, mais on le choisit et on en est très content. Donc ça, c'est le premier objectif, faire découvrir d'une certaine manière notre intérieur, nos coulisses, mais c'est aussi dire que les pompiers de Lagny-sur-Marne sont présents pour assurer la protection de la population latinacienne, mais plus globalement du bassin de vie de Marne et Gondoire.
0: Alors, vous l'aurez compris, le lundi 13 juillet prochain, les abords de la caserne des sapeurs-pompiers de Lagny-sur-Marne seront particulièrement animés par leur premier bal des pompiers. Une soirée familiale, festive et dansante qui nous emmènera jusqu'au bout de la nuit.

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2: Bonjour à tous. Dans l'actualité cinéma du jour, on parle de la sortie du film Les Héros du Louvre. Comédie dramatique historique d'Eli Chouraki avec notamment Cadmérade et Marie Gillin. Date de sortie prévue au cinéma dès le 9 septembre pour l'histoire. Paris en 1939. Amoureux des arts, Babi Maklouf Benhamou exerce le plus beau métier du monde. Il est gardien de nuit au musée du Louvre. Mais alors que la Seconde Guerre mondiale éclate et que l'invasion allemande est imminente, Jacques Jaujard, le conservateur du musée, organise le sauvetage secret des œuvres d'art afin qu'elles ne tombent pas aux mains des nazis. Il confie alors à Babi l'un des camions chargés de transporter les chefs-d'œuvre hors de Paris. Babi accepte à une condition, que toute sa famille l'accompagne. C'est le début d'une aventure familiale épique et dangereuse à travers la France occupée qui va lier à jamais le destin des trésors du Louvre à celui de la famille de Babi Maklouf. Tout ça à découvrir donc à partir du 9 septembre. Sortie du film Les Héros du Louvre avec notamment Marie Gillin et Cadmérade. On se retrouve très vite avec d'autres films à découvrir.

0: Cet été, la commune de Saint-Souplet se transforme en club de vacances. Cette semaine, la municipalité s'associe à l'espace La Goélette pour occuper les plus jeunes autour de jeux ludiques, d'initiations sportives ou même culturelles. Les estivales, un rendez-vous incontournable à Saint-Souplet. Le maire, Stéphane de Vauchel.
1: Christine et l'espace La Goélette qui pilote cette activité. En fait, c'est un mini-club de vacances qui va durer une douzaine de jours dans le parc de la mairie. Et tous les jours avec des activités proposées. Alors ça peut être un cours de gymnastique le matin, ça peut être un concours de pétanque, un concours de volley. Il y aura des food trucks avec des glaces. Il y aura des concours de baby-foot. Il y aura tout un tas de choses comme ça. Et le dernier jour, je crois, ou même avant, il y aura une séance de cinéma nocturne en plein air. Et puis, et bien sûr, après toutes ces activités diverses et variées, nous terminerons par le feu d'artifice du 13 juillet. Il y aura le défilé des lampions, là, bien sûr. Il y aura le feu d'artifice traditionnel. Et puis, évidemment, nous honorons nos forces armées, puisque c'est la fête aussi de l'armée. Le 14 juillet, la fête nationale.
0: Pour célébrer la fête nationale, c'est un grand programme qui attend les sulpiciens.
1: On a la chance d'avoir en son sein des services techniques, des artificiers, notamment un artificier qui s'appelle Denis Beauboucher, qui est depuis longtemps expert du feu d'artifice. Et je sais qu'à chaque fois, il nous propose un beau spectacle. Alors, effectivement, il y a des gens qui ont la chance de partir, hein, comme moi. Je l'avoue humblement, mais d'autres qui ne pourront pas partir pour diverses raisons, et on tenait à leur offrir un plan B aux vacances, et ces 12 jours effectivement d'activités en plein air, bon bah ce sera un remplaçant des vacances pour ceux qui ne peuvent pas partir. C'est une plage, mais il manque la mer ou un lac, mais en tout cas effectivement on peut profiter des espaces, pique-niquer sur la pelouse, pratiquer son sport favori ou ses activités favorites. On peut effectivement faire la sieste aussi dans le parc, hein. C'est possible aussi, on a des transats à disposition, ou déguster une glace ou diverses choses qui peuvent être faites ou pratiquées dans le parc de la mairie. C'est important parce que comme je l'ai dit, certaines personnes ne peuvent pas partir en vacances. Ça rapproche aussi les personnes puisque quand on est dans le parc, on est tous des citoyens, à part entière. Il n'y a pas de catégories socio-professionnelles qui sont mises en avant. Et tout le monde se parle, tout le monde se respecte et s'apprécie. C'est aussi s'extérioriser puisque chez soi, on a tendance à se replier sur soi-même. Or là, effectivement, c'est un rassemblement qui va être propice aux rencontres, aux discussions, aux échanges, au partage aussi. C'est important le partage. Je tiens à ça.
0: Alors, vous l'aurez compris, ce week-end, prenez la direction de Saint-Souplet. Avec les estivales, profitez d'une série d'animations amusantes et ludiques dans le parc de la mairie. Plus d'informations sur notre site internet.

Bonjour, c'est un vote historique. Le Parlement a définitivement adopté hier la proposition de loi visant à créer un droit à l'aide à mourir. À l'Assemblée nationale, sur 561 votants, 291 députés se sont prononcés pour, 241 ont voté contre et 29 se sont abstenus. Jérôme Barella, mis en examen pour le viol et le meurtre de Liana, annonce le parquet d'Angers. Jusqu'ici, le quadragénaire

avait été interrogé que sur le volet enlèvement et séquestration de l'enquête, des faits pour lesquels il a été mis en examen et placé en détention provisoire. Emmanuel Macron se rend ce matin à Fontainebleau afin d'apporter son soutien à l'ensemble des femmes et des hommes mobilisés pour lutter contre les incendies. Depuis dimanche, les flammes ont parcouru au total plus de 2000 hectares de l'emblématique et fragile massif forestier situé à 60 km au sud-est de Paris. Le jeune sapeur-pompier volontaire de 18 ans par ailleurs, qui est revenu sur ses déclarations après avoir admis devant les gendarmes être à l'origine d'un départ de feu à Fontainebleau, a été mis en examen. Il a été placé en détention provisoire. Des députés ont déploré hier un manque de données disponibles sur la composition du patrimoine et les revenus des foyers les plus fortunés. Ils rejoignent un constat partagé par des sénateurs et appellent à renforcer les connaissances en la matière. L'armée américaine a annoncé hier avoir lancé une nouvelle vague de frappe contre l'Iran, tandis que Donald Trump menace de s'en prendre aux centrales électriques du pays. Les gardiens de la révolution qui gardent le détroit d'Hormuz fermé ont de leur côté mené des frappes en Jordanie, au Koweït ou encore à Bahreïn. C'est la fin de ce flash, une très bonne journée à toutes et à tous.

0: Trampoline, brumisateur, labyrinthe et jeux de plage. Cet été, prenez quelques jours de vacances à Lagny-sur-Marne. Installé au square Fouchette-Carey, l'oasis est idéalement situé en bord de Marne, à proximité d'une nouvelle guinguette. Le maire, Jean-Paul Michel.
1: C'est un projet qui a été initié par des passionnés de l'animation qui nous ont proposé ce projet et la ville a fait comme on fait souvent. On accompagne les idées, on accompagne les projets, on essaye de favoriser la créativité, en tout cas que la créativité devienne un projet. Donc c'est quatre frangins, puisque c'est comme ça qu'ils se sont appelés, les associés, se sont installés en bord de Marne. Puis voilà, ils ont fait une plateforme qui est tout à fait sécurisée, avec une gestion du flux des clients, parce qu'il y en a beaucoup, avec une proposition de boissons et de snacking plutôt haut de gamme qui satisfait les clients puisqu'ils sont extrêmement nombreux. Et puis il y a des

0: animation. Et puis, il y a des matchs de foot, parfois aussi. Donc voilà, ça met de l'animation dans la ville et c'est ce que nous voulons à l'année. Alors les Bornes-Marne, effectivement, les quais sont somptueux. Le parc nature est ouvert depuis déjà un petit moment. Et ils sont tout le temps courus par des coureurs, par des cyclistes, par des familles. En tout cas, ce sont des quais qui réunissent des familles et qui réunissent des promeneurs. Donc on en est absolument ravis. Faut-il encore aussi les animer, ne pas se contenter d'avoir du végétal, du vert et du bleu, mais aussi d'avoir des choses, des animations, mais de la restauration. La villa, elle est de barrer. Cette guinguette vient en supplément. Alors évidemment, c'est éphémère, c'est temporaire. Ce sera probablement à refaire. On fera un petit bilan à la fin.
1: En famille, entre amis ou même en solitaire, une multitude d'activités sont proposées aux Latignaciens en bord de Marne.
0: Il y a des offres qui sont privées, totalement privées. Je ne sais pas, le restaurant La Villa. Il y a des offres qui sont suscitées par la ville, c'est les Debarré, puisque les locaux appartiennent aux Debarré. Et il y a des offres qui sont suscitées aussi par plutôt une initiative privée et fortement accompagnée, parce qu'elle est sur l'espace public, c'est la guinguette, la Nuit Je T'aime. Et puis, voilà, il y a des offres qui sont purement publiques. Donc ça, c'est le cas pour cet espace pour les enfants, pour l'Oasis, qui, lui, est agrémenté de nombreux jeux et activités. Donc il y a des trampolines, il y aura un labyrinthe végétal et puis un énorme bac à sable. Donc là, on s'adresse aux jeunes enfants qui pourront aller de l'Oasis jusqu'au parc, évidemment, qui est juste à côté, qui lui connaît un succès. Alors, on peut pas dire grandissant, parce qu'il est vrai que ça ne peut plus grandir. Il y a tellement d'enfants qui se partagent cet espace que c'en est merveilleux. Là, l'Oasis, c'est là aussi pour les familles, les jeunes, les enfants qui ne peuvent pas partir en vacances. En tout cas, sur la période d'ouverture de l'Oasis qui se terminera le 9 août.
1: Entre le bac à sable, le labyrinthe ou même les trampolines, à la Nuit-sur-Marne, vous allez pouvoir vous amuser cet été au square Fouché de Careil. L'Oasis, une belle bouffée d'air frais près de chez vous.

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1: Bonjour à tous, dans l'actualité des objets connectés du jour, on parle de iSkids 4G, le premier téléphone de votre enfant qui tient sur un poignet. En tous les cas, vous connaissez peut-être ce tableau, votre enfant de 8 ans réclame un téléphone parce que tous ses copains en ont un. Et dans votre tête défilent les réseaux sociaux, les écrans sans fin et les inconnus dans la messagerie. Le smartphone à cet âge, c'est souvent ouvrir une porte qu'on ne sait plus refermer. En tout cas, c'est précisément dans cette entre-deux inconfortable qu'iSwatch propose sa nouvelle iSkids 4G. La marque belge, connue pour ses montres colorées et son flair commercial, débarque donc sur un terrain qu'elle n'avait jamais foulé, la montre téléphone pour les 6-12 ans. L'idée tient en une phrase: donner aux enfants un premier outil de communication sans leur ouvrir toute la toile. Sous ses airs de jouets colorés, l'iSkids 4G embarque une vraie connectivité 4G et une carte nano-SIM préinstallée. Votre enfant peut ainsi passer et recevoir des appels vocaux, mais également des appels vidéo, envoyer des messages vocaux, des textes et même des photos, participer également à des discussions de groupe familial. Tout transite via une application parentale dédiée, compatible iOS et Android, baptisée sobrement iSkids 4G. Les parents valideront chaque contact. Seules les personnes approuvées peuvent joindre la montre, dans la limite de 10 numéros enregistrés. Pour beaucoup de parents, le cœur du sujet reste donc la localisation. L'iSkids 4G combine donc trois technologies: le GPS, le réseau cellulaire et le Wi-Fi. Pour situer la montre dans la plupart des environnements, l'application permet de visualiser la position en direct, de consulter l'historique des déplacements et donc de définir des zones de sécurité comme la maison, l'école ou le club de sport. Sans doute l'argument le plus rassurant de l'ensemble, l'iSkids 4G ferme la porte à Internet ouvert, aucun accès libre au web, aucun réseau social, aucune installation d'application externe, tout ça disponible dès à présent avec deux coloris à partir de 149 €. On se retrouve très vite avec d'autres objets connectés à découvrir.

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0: À Magny-le-Hongre, c'est sous un air de musique qu'un esprit plus farniente s'est emparé des quatre coins de la ville. Jusqu'à la fin du mois d'août, les terrasses musicales s'installent tous les vendredis soirs sur la place de l'église. Une belle tradition pour le maire, Véronique Flamand.
1: Ces petits concerts organisés en extérieur, tous les vendredis soirs de 19h à 21h. Près de 12 groupes tous les vendredis soirs. Donc une scène qui est montée en extérieur, les différents restaurants de la ville qui sont tout autour. On aura également une buvette tenue par les commerçants et quelques animations autour de la scène. Des tables et des chaises seront mises à disposition sous des barnums pour se protéger du soleil. C'est un concept innovant, en fait, c'est un concept qui est né de la suite de la crise sanitaire où on ne pouvait pas forcément se retrouver en intérieur. Donc on s'est dit, à défaut, on va essayer de proposer quelque chose en extérieur. On a mis quelques animations, des tables et des chaises qui étaient très espacées. Et puis finalement, l'événement a bien pris. C'est vrai qu'on a la chance d'avoir un centre-ville un peu cocooning qui s'y prête bien. Les restaurateurs qui étaient également ouverts, qui proposaient à déguster leurs différents plats, leurs boissons. La population qui a tout de suite adhéré. Et puis sur ces tables, comme elles sont situées également sur le domaine public, les personnes sont libres de venir avec leur pique-nique, avec leur propre boisson. Et c'est une place qui est un petit peu à l'écart de la circulation, ce qui fait que les enfants peuvent gambader en toute sécurité.
0: Situées sur la place de l'église, les premières terrasses musicales ont séduit les riverains qui découvrent chaque vendredi soir un nouveau groupe.
1: Et on a beaucoup de demandes chaque année. D'ailleurs, la plupart des groupes qui se produisent sont des groupes locaux qui viennent aussi avec leur public, accompagnés de relations, ce qui fait que l'événement grandit régulièrement, reste très bon enfant, intergénérationnel et fait plaisir à tous les présents, oui. C'est aussi un événement où se retrouvent certaines personnes tous les vendredis soirs. L'idée, on avait tenté pendant un moment de proposer vendredi et samedi, mais le samedi prenait pas aussi bien. Le vendredi, c'est j'ai terminé ma semaine, je sors du travail, j'ai envie d'écouter un peu de musique, de me détendre, de prendre un verre, j'y vais et puis de toute façon, je suis quasiment certain que parmi toutes les personnes présentes ou qui vont arriver, je retrouverai des personnes que je connais. Donc c'est très bon enfant. C'est un lieu un petit peu de retrouvailles de fin de semaine. C'est l'after work des Anglais. Je ne vais pas dire qu'on est devenu le petit pub du coin, mais il y a un petit peu cet état d'esprit.
0: À Magny-le-Hongre, les douces nuits d'été démarrent lors des terrasses musicales. Jusqu'à la fin du mois d'août, les artistes locaux se succèdent sur la scène de la place de l'église tous les vendredis soirs. Un événement immanquable.

Bonjour, en football Coupe du Monde, c'est donc finalement l'Argentine qui se retrouve en finale après sa victoire renversante contre l'Angleterre 2-1 hier soir grâce à Enzo Fernandez et Lautaro Martinez buteur, mais aussi Lionel Messi, d'où le passeur décisif. L'Albi Céleste pourra défendre son titre contre l'Espagne dimanche soir à 21h. C'est donc l'Angleterre qui affrontera l'équipe de France samedi à 23h pour la petite finale de la Coupe du Monde avec une troisième place à la clé. Faut toujours un monument du football hexagonal en danger de mort. Le 30 juin, la direction nationale du contrôle de gestion a exclu les Girondins de Bordeaux de toute compétition nationale. Une bien triste nouvelle pour la formation entraînée par Yo Mavouba qui a échoué à la deuxième place du groupe A de National 2, la 4e division, derrière La Roche-sur-Yon, manquant de rien la montée en National 1. Par conséquent, les Girondins risquent de descendre de deux échelons si la sanction se confirme et ainsi évoluer en Régional 1 la saison prochaine. Cyclisme Tour de France, vainqueur surprise à Nevers hier, le Norvégien Søren Verenskold a remporté l'étape la plus rapide de l'histoire du Tour de France.

il a réalisé une moyenne de 50,91 km/h. Tennis WTA victorieuse de son premier match sur le circuit principal depuis plus d'un an, Clara Burel continue de retrouver son tennis, redescendue au 630e rang mondial. La Rennaise a affronté hier sa compatriote tricolore Elsa Jacquemont en Roumanie, qu'elle a largement dominée en 8e de finale du tournoi de Iași, 6-1-6-1, avec Clara Burel qui file donc en quart de finale. Sur le circuit ATP, au bout de 3h23 de match, Arthur Rinderknecht est qualifié pour les quarts de finale du tournoi de Gstaad au détriment de son compère tricolore Clément Tabur. Score final 6-7-9, 7-6-5, 7-5. Au tour suivant, il sera opposé à Stefanos Tsitsipas ou au Suisse Jérôme Kim. C'est la fin de ce Flash au sport. Une très bonne journée à notre écoute.

0: Après plus de 10 ans de travail, le Super U Léal de Couvray a officiellement ouvert ses portes en mars dernier. Situé dans la ZAC des Trois Ormes, le supermarché a été conçu comme une grande halle de marché de 4000 m². Un bâtiment qui casse tous les codes de l'enseigne. La gérante Céline Tondeur.
1: C'est un projet que j'avais avec mon mari, qui est décédé il y a 5 ans, Stéphane Proux. Et c'était lui qui était à l'origine de ce projet, puisque c'était lui qui était un bâtisseur dans l'âme, qui aimait développer, qui aimait construire. Et ce projet était vraiment, outre le fait que c'était un projet dans notre lieu de vie, d'enfance, c'est un projet aussi qui correspond exactement à ce qu'on aime faire, c'est-à-dire un projet atypique, avec un format atypique, un beau format, une belle halle, avec du verre, et en fait dans laquelle on peut exprimer tout ce qu'on a envie de faire pour un supermarché. On a eu un cahier des charges, en fait on a répondu à un appel à projet, et Stéphane a été le seul, parce que donc un appel à projet avec plusieurs enseignes, c'est nous qui avons répondu à ce qui était demandé. On a été la seule enseigne à comprendre ce qui était voulu et à répondre exactement à ce que souhaitait la communauté d'agglo, Euro Disney et la mairie de Couvray. C'était cette halle très haute en métal, en verre, qui s'intègre dans une architecture d'un futur centre urbain et qui va devenir une vraie centralité et qui ne sera pas simplement une boîte à chaussures, comme on dit chez nous, de supermarché.
0: Construit en étroite collaboration avec les acteurs du territoire, le Super U Léal de Couvray s'est rapidement fondu dans le paysage cuprécien.
1: Il plaît beaucoup à mes collègues et il est beaucoup commenté dans notre métier, mais tout le monde ne peut pas faire une halle en verre et ne peut pas retrouver cette luminosité naturelle qu'en fait le bâtiment amène. Puisqu'on a cette façade vitrée qui amène un puits de lumière qui est énorme et on a aussi les puits de lumière sur les deux façades de côté latérales qui font qu'en fait on a le soleil toute la journée et la lumière du jour tout le temps. Et ça, dans les supermarchés classiques, on aura du mal à le retrouver quand même. Bah, en fait, nous, on est local. Mes enfants sont à l'école ici. Je racontais que mon mari faisait du motocross avec son cousin ici. Ses cousins habitaient à Chalifert. Moi, mes meilleures copines, elles habitaient à Chessy. J'ai fait toute ma scolarité à Saint-Laurent. Ma mère, elle était prof de maths. Donc, en fait, c'est vraiment. J'ai rencontré mon mari là-bas. Donc, c'est vrai que c'est vraiment un lieu d'ancrage pour nous et c'est important. Nous, on fait partie d'une commune. On connaît nos maires, on connaît nos associations. On essaye toujours de répondre présent dans la mesure de nos possibilités sur les événements pour les écoles, pour les associations. On est acteurs de la vie locale et contrairement à nos concurrents qui sont intégrés, nous, on est des indépendants. Donc, on a vocation à rester. C'est pas un directeur qui m'est muté tous les 3-5 ans. Moi, je suis propriétaire du magasin de Couilly et de Roissy depuis 15 ans. C'est nous qui les avons créés.

0: j'ai pas l'intention de partir demain. Et en fait, on crée en fait, au fur et à mesure des années, des liens avec les écoles, avec les associations. On connaît nos clients. Nous, on est des petits magasins. Ce magasin fait 4000 mètres carrés. C'est petit.
1: Inauguré en juin dernier, le Super U Léal de Couvresse s'est rapidement implanté sur son territoire. Le supermarché des vacances a très logiquement trouvé sa place sur Val d'Europe Agglomération, la première destination européenne.

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2: Bonjour à tous, dans l'actualité des objets connectés du jour, on parle de iSkids 4G, le premier téléphone de votre enfant qui tient sur un poignet. En tous les cas, vous connaissez peut-être ce tableau. Votre enfant de 8 ans réclame un téléphone parce que tous ses copains en ont un. Et dans votre tête défilent les réseaux sociaux, les écrans sans fin et les inconnus dans la messagerie. Le smartphone à cet âge, c'est souvent ouvrir une porte qu'on ne sait plus refermer. En tout cas, c'est précisément dans cette entre-deux inconfortable qu'iSwatch propose sa nouvelle iSkids 4G. La marque belge, connue pour ses montres colorées et son flair commercial, débarque donc sur un terrain qu'elle n'avait jamais foulé, la montre téléphone pour les 6-12 ans. L'idée tient en une phrase: donner aux enfants un premier outil de communication sans leur ouvrir toute la toile. Sous ses airs de jouets colorés, l'iSkids 4G embarque une vraie connectivité 4G et une carte nano SIM préinstallée. Votre enfant peut ainsi passer et recevoir des appels vocaux, mais également des appels vidéo, envoyer des messages vocaux, des textes et même des photos, participer également à des discussions de groupe familial. Tout transite via une application parentale dédiée, compatible iOS et Android, baptisée sobrement iSkids 4G. Les parents valideront chaque contact. Seules les personnes approuvées peuvent joindre la montre, dans la limite de 10 numéros enregistrés. Pour beaucoup de parents, le cœur du sujet reste donc la localisation. L'iSkids 4G combine donc trois technologies: le GPS, le réseau cellulaire et le Wi-Fi. Pour situer la montre dans la plupart des environnements, l'application permet de visualiser la position en direct, de consulter l'historique des déplacements et donc de définir des zones de sécurité comme la maison, l'école ou le club de sport. Sans doute l'argument le plus rassurant de l'ensemble, l'iSkids 4G ferme la porte à Internet ouvert, aucun accès libre au web, aucun réseau social, aucune installation d'application externe, tout ça disponible dès à présent avec deux coloris à partir de 149 €. On se retrouve très vite avec d'autres objets connectés à découvrir.

0: Après plus de 10 ans de travail, le Super U Léal de Couvray a officiellement ouvert ses portes en mars dernier. Situé dans la ZAC des Trois Ormes, le supermarché a été conçu comme une grande halle de marché de 4000 m². Un bâtiment qui casse tous les codes de l'enseigne. La gérante Céline Tondeur.
1: On a eu déjà, il a fallu une année. C'est ambitieux d'être sur Euro Disney. Il y a beaucoup de contraintes. Beaucoup de contraintes contractuelles aussi. Vous avez après eu 4 ans de recours. On a un concurrent qui nous a mis un recours sur notre CDAC. Donc on est passé en CNAC. Et après, sur notre permis de construire, on a eu un recours. On est passé en cour administrative d'appel, puis en conseil d'État. Et on a été libre de tout recours en avril 2021, soit 4 ans après l'obtention de nos autorisations. À chaque étape du projet, ça a été un peu une découverte. Et effectivement, c'est un projet hyper atypique sur lesquels on a eu des problèmes de calage parce que nos électriciens c'était plutôt sur les devis initiaux sur les chiffrages premiers du projet où en fait on n'a pas l'habitude d'avoir une nappe d'éclairage aussi haute, d'avoir ce type d'équipement, donc ça a posé quelques sujets pour s'adapter au bâtiment mais finalement après comme chez eux on est libre et on travaille, on a l'habitude d'être indépendant et de créer nous-mêmes nos entreprises, en fait on fait ce qu'on veut. Et après c'est mon mari qui avait déjà lui travaillé les plans, donc moi je suis repartie de sa base de plans. Au niveau de l'implantation du magasin, je savais qu'il voulait vraiment faire un rayon marché très très important en fait qui donne sur cette façade vitrée et qui va donner sur la nouvelle centralité. Et donc on a fait un magasin aussi hyper alimentaire parce que nous notre valeur ajoutée c'est pas ce qu'on peut trouver sur internet ou dans les enseignes. Il y a énormément de magasins sur le secteur et donc nous on est allé sur de l'alimentaire fait maison.
0: Depuis plus de 10 ans, la commune de Couvray imagine ses nouveaux quartiers avec de nouveaux services. Le Super U Léal de Couvray est la toute première pierre du futur centre-ville.
1: Alors on essaye au maximum de développer les produits locaux, on va continuer à sourcer. Moi mon but aujourd'hui, moi j'ai 4 magasins sur le secteur, on va essayer de prendre du temps pour aller sourcer d'autres producteurs locaux. On a déjà ici la bière de Magny-le-Hongre, on a le miel de Couvray, on a la bière Briarde qui est faite à Meaux, on a du jus de pomme aussi, du cidre, tout ça en local. Pour nous c'est pas encore assez, on va essayer de continuer à développer les partenariats. Alors nous on a 4000 m² de surface de vente au niveau du supermarché, après on a les arrières, nos réserves, nos labos et on a un grand parking sous-sol aussi, ce qui nous permet d'accueillir nos clients par tous les temps et de ne pas avoir de problème de stationnement pour les futurs clients. On a 315 places de parking. Aujourd'hui, on ne s'imagine pas qu'en fait, on aura des immeubles tout autour de nous. Et donc, nous, on a dimensionné le magasin pour cette arrivée d'immeubles, puisqu'on a 1400 logements plus des hôtels qui sont attendus sur le secteur. Donc, c'est vrai qu'après, on va devenir vraiment un magasin de centre-ville. On a déjà créé une partie, un petit café U, parce qu'on a aussi des personnes qui viennent déjeuner sur place, que ce soit des touristes ou des locaux. Donc, ça, on va continuer à le développer. Et en fait, ce qu'on fait, comme on fait beaucoup de fait maison, ça incite les gens. Il y a beaucoup d'entreprises qui se sont développées aussi sur le secteur et qui continuent à se développer. C'est vrai que Val d'Europe est un lieu en fait très attractif. Enfin, moi, je vois depuis 3 ans, je trouve que c'est hyper poussif ce qui se passe sur le secteur. Et donc, le magasin, forcément, va se placer au milieu de tout ça et va accompagner le développement du Val d'Europe.
0: Inauguré en juin dernier, le Super U Léal de Couvray s'est rapidement implanté sur son territoire. Le supermarché des vacances a très logiquement trouvé sa place sur Val d'Europe Agglomération, la première destination européenne.

Bonjour, c'est un vote historique. Le Parlement a définitivement adopté hier la proposition de loi visant à créer un droit à l'aide à mourir. À l'Assemblée nationale, sur 561 votants, 291 députés se sont prononcés pour, 241 ont voté contre et 29 se sont abstenus. Jérôme Barella, mis en examen pour le viol et le meurtre de Liana, annonce le parquet d'Angers. Jusqu'ici, le quadragénaire n'avait été interrogé que sur le volet enlèvement et séquestration de l'enquête, des faits pour lesquels il a été mis en examen et placé en détention provisoire. Emmanuel Macron se rend ce matin à Fontainebleau afin d'apporter son soutien à l'ensemble des femmes et des hommes mobilisés pour lutter contre les incendies. Depuis dimanche, les flammes ont parcouru au total plus de 2000 hectares de l'emblématique et fragile massif forestier situé à 60 km au sud-est de Paris. Le jeune sapeur-pompier volontaire de 18 ans par ailleurs qui est revenu sur ses déclarations après avoir admis devant les gendarmes être à l'origine d'un départ de feu à Fontainebleau a été mis en examen. Il a été placé en détention provisoire. Des députés ont déploré hier un manque de données disponibles sur la composition du patrimoine et les revenus des foyers les plus fortunés. Ils rejoignent un constat partagé par des sénateurs et appellent à renforcer les connaissances en la matière. L'armée américaine a annoncé hier avoir lancé une nouvelle vague de frappes contre l'Iran, tandis que Donald Trump menace de s'en prendre aux centrales électriques du pays. Les gardiens de la révolution qui gardent le détroit d'Hormuz fermé ont de leur côté mené des frappes en Jordanie, au Koweït ou encore à Bahreïn. C'est la fin de ce flash, une très bonne journée à toutes et à tous.

0: À quelques semaines des départs en vacances, l'association des chefs d'entreprise de Marne-la-Vallée a réuni ses adhérents au domaine de la Choquette pour sa traditionnelle garden party. Une soirée placée sous les années 80 qui a rassemblé plus d'une centaine de participants. Le président de la SEM, Jean-Marc Garnier.
1: C'est un de nos totems, de toute façon, le domaine de la Choquette, c'est un endroit absolument exceptionnel, qui est vraiment à l'image de la SEM. C'est beau, c'est convivial, c'est sérieux sans se prendre au sérieux, c'est complètement dans nos valeurs, c'est toujours un plaisir d'accueillir nos adhérents et nos non-adhérents d'ailleurs, probablement futurs adhérents, dans ce lieu absolument magnifique. La thématique, c'est simplement pour créer un petit peu d'originalité. Là, le fait de dire années 80, c'est vrai qu'on s'est rendu compte que ça parle à beaucoup de gens, ça réunit toujours beaucoup de monde, on l'a vu. On voulait initialement placer une jauge à peu près 80 personnes, en fait, là on est 115, donc et on a malheureusement dû décliner certaines demandes au dernier moment, puisque il y a aussi une capacité d'accueil au niveau de la salle qu'il fallait absolument respecter. Donc n'ayons pas peur des mots, on est un peu victime de notre succès et franchement j'en suis extrêmement fier, puisque c'est le juste retour du travail formidable que produit ce conseil d'administration qui a été mis en place le 29 janvier dernier.
0: En octobre prochain, l'association des chefs d'entreprise de Marne-la-Vallée lance sa toute première soirée des trophées de la SEM en partenariat avec Marne et Gondoire.
1: Nous sommes appuyés très largement par la Chambre de commerce avec une communication qui va être faite effectivement à partir du 29 juin et une possibilité de candidater très rapidement à travers un formulaire pour toutes les entrepreneuses et tous les entrepreneurs qui se reconnaissent dans l'un des 7 trophées différents pour pouvoir peut-être justement relever ce challenge, se voir remettre un de ces 7 magnifiques trophées le 15 octobre sur la commune de Marne et Gondoire. Alors il va y avoir un trophée spécifique à la transition écologique, à la décarbonation, qui sera très largement porté par la Chambre de commerce. Il va y avoir également un trophée qui va être appuyé par Marne et Gondoire sur notamment l'artisanat local. Il va y avoir d'autres sponsors évidemment que je ne peux pas encore citer pour le moment puisque c'est à la signature. Donc ils vont porter leur parrainage sur le trophée de la croissance, sur également le trophée de l'entrepreneuriat au féminin. Il va y avoir même un grand trophée ASEM de l'entreprise de l'année qui sera parrainé tout simplement par l'ASEM. Tout simplement, voilà, donc ce conseil d'administration qui aura le plaisir de remettre le trophée à l'entreprise lauréate qui sera totalement à l'image des valeurs de la SEM.
0: La dernière garden party de la SEM a réuni plus d'une centaine d'entrepreneurs avec leurs familles. En collaboration avec Marne et Gondoire Agglomération, l'association a annoncé la création des trophées de la SEM, une soirée accessible à tous les entrepreneurs du territoire.

0: La météo pour ce vendredi 17 juillet, encore du soleil, de la chaleur, mais instable, avec des orages qui sont attendus un petit peu partout sur le pays. On attend des orages notamment sur la Bretagne, les Pays de la Loire, la Normandie. Orages également en région parisienne, sur le Grand Est, en Centre-Val de Loire, en Auvergne-Rhône-Alpes, ainsi que sur la Nouvelle-Aquitaine. Les températures pour ce vendredi matin, 18 degrés pour Brest et Cherbourg, 20 degrés pour Lille, 21 à Strasbourg et Paris, 21 également pour Biarritz, 22 à Bordeaux et Lyon, 22 également pour Toulouse, 25 à Nice et Marseille et 26 à Ajaccio. Pour l'après-midi, entre 24 et 29 degrés sur une moitié nord, il fera 24 en Bretagne et en Normandie, 26 sur l'île de France, 27 sur les Hauts-de-France, 29 degrés sur le Grand Est. Dans la moitié sud, entre 26 et 33 degrés, il fera 26 à 27 degrés sur la Nouvelle-Aquitaine, 30 degrés sur l'Occitanie, 31 en Auvergne-Rhône-Alpes, 32 à 33 le long de la Méditerranée et 33 degrés pour la Corse.
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0: À quelques semaines des départs en vacances, l'association des chefs d'entreprise de Marne-la-Vallée a réuni ses adhérents au domaine de La Choquette pour sa traditionnelle garden party. Une soirée placée sous les années 80 qui a rassemblé plus d'une centaine de participants. Le président de la SEM, Jean-Marc Garnier.
1: Les précédents conseillers d'administration et les présidents qui m'ont précédé ont fait un travail absolument formidable. Nous, on arrive vraiment dans la suite logique de ce travail d'équipe. Mais aujourd'hui, c'est vrai qu'on a un conseil d'administration qui est resserré autour d'une vraie dynamique d'innovation. Parce que changer, c'est exister demain. C'est justement la raison pour laquelle, tout à l'heure, quand je suis intervenu devant tous nos convives, j'ai voulu en fait intervenir sur cet événement qui va être une première pour nous, les premiers trophées économiques de la SEM qui vont se dérouler le 15 octobre prochain. Et voilà, et donc ça a été une volonté qui a été affichée dès l'Assemblée Générale en début d'année, de faire quelque chose de nouveau, même si les trophées, il y en a deux partout. Mais là, vraiment avec une identité, un relief différent, où il n'y a pas de frontières, il n'y a même pas de nécessité ou d'obligation d'être adhérent de la SEM pour pouvoir être lauréat. Nous, notre volonté, c'est vraiment de récompenser l'entrepreneuriat local, l'entrepreneuriat qui fait rayonner le territoire, qui crée des emplois, des entrepreneuses et des entrepreneurs qui se battent au quotidien pour développer leur entreprise. Et ça, c'est vraiment notre raison d'être pour nous, la SEM.
0: En octobre prochain, l'Association des chefs d'entreprise de Marne-la-Vallée lance sa toute première soirée des trophées de la SEM en partenariat avec Marne et Gondoire.
1: Il va y avoir également un parrainage très très important de la communauté d'agglomération de Marne et Gondoire qui nous appuie pour accueillir notre événement. Il y a plusieurs élus, plusieurs maires qui ont porté leur candidature pour pouvoir nous accueillir pour cet événement du 15 octobre. Le choix du lieu n'a pas encore été acté, mais le simple fait de voir l'engouement de ces élus l'autre soir lorsque j'ai eu le plaisir d'intervenir au bureau communautaire de Marne-et-Gondoire m'a simplement rassuré sur le fait que ce conseil d'administration de la SEM se bat pour les bonnes raisons, pour la bonne cause et que tout ça en réalité a vraiment du sens. On a de plus en plus d'adhérents, donc après c'est des choix, hein. Donc l'objectif c'est pas non plus d'avoir 300 ou 400 adhérents, néanmoins c'est vrai qu'on est vraiment dans une dynamique où on a de plus en plus d'adhérents. Chaque mois on présente 3, 4, 5 nouveaux adhérents à l'occasion de nos événements et à chaque fois c'est un honneur certes, mais c'est aussi un plaisir et c'est une belle récompense pour encore une fois toute cette équipe du conseil d'administration qui un travail absolument formidable à mes côtés, j'en suis vraiment fier.
0: La dernière garden party de la SEM a réuni plus d'une centaine d'entrepreneurs avec leurs familles. En collaboration avec Marne-et-Gondoire Agglomération, l'association a annoncé la création des trophées de la SEM, une soirée accessible à tous les entrepreneurs du territoire.

0: Séance de conte, bibliothèque à ciel ouvert ou même spectacle de cirque. À la Ferté-sous-Jouarre, c'est une semaine tout en douceur qui attend tous les Fertois. Au Jardin de Lille, la lecture reprend ses droits avec Lire au Jardin. Une manifestation qui nous permet de redécouvrir la médiathèque Samuel Beckett. Le maire, Hugo Pezzetta.
1: On déplace la médiathèque sous les arbres du Jardin de Lille au bord de l'eau pour là encore offrir aux différentes générations la possibilité de venir lire, de venir découvrir de nouvelles œuvres, venir également participer à des jeux de société, venir également voir des spectacles du Royal Bouiboui, nos Renzo qui viennent avec leurs troupes nous divertir sur les bords de Marne, et puis également avec notre service intendance, le service de la cantine, qui vient nous faire découvrir le vélo smoothie, voilà. Donc si vous pédalez bien, vous aurez le droit à vous rafraîchir avec un smoothie. Tout ça en partenariat avec le CCAS. Objectif, c'est on déplace les services en extérieur pour profiter également du beau temps et puis donner aux autres aussi envie de se déplacer, parce que parfois on pousse pas forcément les portes d'une médiathèque. Là, c'est la médiathèque qui vient à l'extérieur et donc qui va pouvoir croiser toutes les générations. Sachant que ce parc étant extrêmement fréquenté depuis maintenant quelques années, avec les différentes modifications que nous avons faites, ça permet d'attirer de nouvelles personnes qui, pour certaines, se passionnent de la médiathèque et ensuite qu'on retrouve à la médiathèque.
0: Promenade comptée, jeux en bois et atelier pliage de livres. Cette semaine, Lire au Jardin s'installe au Jardin de Lille. Une opération culturelle et ludique qui émerveille toujours les plus jeunes et fascine les plus grands. Le tout dans une ambiance ultra zen.

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La météo pour ce vendredi 17 juillet, encore du soleil, de la chaleur, mais instable, avec des orages qui sont attendus un petit peu partout sur le pays. On attend des orages notamment sur la Bretagne, les Pays de la Loire, la Normandie. Orages également en région parisienne, sur le Grand Est, en Centre-Val de Loire, en Auvergne-Rhône-Alpes, ainsi que sur la Nouvelle-Aquitaine. Les températures pour ce vendredi matin, 18 degrés pour Brest et Cherbourg, 20 degrés pour Lille, 21 à Strasbourg et Paris, 21 également pour Biarritz, 22 à Bordeaux et Lyon, 22 également pour Toulouse, 25 à Nice et Marseille et 26 à Ajaccio. Pour l'après-midi, entre 24 et 29 degrés sur une moitié nord, il fera 24 en Bretagne et en Normandie, 26 sur l'Île-de-France, 27 sur les Hauts-de-France, 29 degrés sur le Grand Est. Dans la moitié sud, entre 26 et 33 degrés, il fera 26 à 27 degrés sur la Nouvelle-Aquitaine, 30 degrés sur l'Occitanie, 31 en Auvergne-Rhône-Alpes, 32 à 33 le long de la Méditerranée et 33 degrés pour la Corse.

0: À Saint-Germain-sur-Morin, la traditionnelle fête nationale s'est rapidement imposée comme un rendez-vous incontournable. Soirée DJ, retraite au flambeau, pique-nique républicain et concerts. Le lundi 13 juillet prochain, la commune célèbre la France sous ses plus belles couleurs. Le maire, Julien Gaillard.
1: Une nouveauté, une soirée DJ que la municipalité a voulu mettre en place pour ce nouveau mandat. Nous l'avions annoncé pendant la campagne électorale, nous le réalisons. Et donc après le feu d'artifice tiré par nos services techniques, une soirée DJ à partir de 23h30 aura lieu au complexe sportif, au moins jusqu'à 1h du matin. Ce n'est pas l'unique chose, ce qui est organisé juste avant, c'est un pique-nique républicain qui aura lieu dans les parcs de la mairie à partir de 19h30, où des food trucks seront présents tout au long de cette soirée, et ensuite à 21h, un concert sera organisé aussi dans le parc de la mairie en collaboration avec Filset et les scènes de musique actuelle avec la traversée du Val d'Europe, donc animera ce pique-nique républicain. Et ensuite, nous partirons en rentrée dans flambeau de la mairie jusqu'au complexe sportif où le feu d'artifice sera tiré à partir de 23h.
0: En étroite collaboration avec Val d'Europe Agglomération, la commune de Saint-Germain-sur-Morin nous propose une soirée festive, conviviale et familiale avec un point d'étape, le concert de la traversée de Val d'Europe.
1: C'est le dynamisme d'une commune. À Saint-Germain, il ne se passe pas un week-end entre le mois de mars et le mois de décembre, hormis juillet et août. Il ne se passe pas un week-end sans que la ville soit animée soit par la collectivité, soit par les associations sportives ou par le comité des fêtes. C'est le fait de se retrouver, de fêter la fête nationale, la fête du 14 juillet que nous organisons le 13 juillet. On arrive à porter aux 500-600 personnes présentes au moment du feu d'artifice, encore une fois tirées par les services techniques de la commune. On a un agent qui est qualifié pour pouvoir tirer ce feu d'artifice. On souhaite vraiment passer une soirée conviviale et festive, et c'est ce qui manquait sur les dernières années, c'est que après le feu d'artifice, les gens nous demandaient de rester un tout petit peu et de trouver une activité. Et donc on a décidé avec mon collègue Loïc Guibert, qui est maire adjoint aux festivités, de faire cette soirée festive avec un DJ.
0: Particulièrement motivé, la nouvelle municipalité se démène pour proposer des événements ambitieux. Des rendez-vous qui attirent des curieux venant des quatre coins du territoire.
1: On a vu des nouveautés, on a une nouvelle équipe municipale qui en a plein les mains, et donc les élus actuels ont des idées à la seconde, et on essaie de mettre ça en place à l'échelle de Saint-Germain-sur-Morin, voilà. Mais on souhaite une commune dynamique, elle l'est, encore une fois, avec nos associations sportives, avec le comité des fêtes, mais on apporte une touche municipale à tout ça. Alors au-delà du Val d'Europe, on a aussi beaucoup de communes extérieures, parfois à la Seine-et-Marne, qui viennent nous voir, parce que peu de collectivités tirent des feux d'artifice dans le secteur par rapport aux autorisations. Nous, on a une plaine sportive qui est assez ouverte. Chaque année, les sapeurs-pompiers et la gendarmerie nationale et la préfecture de Seine-et-Marne nous autorisent avec des conditions à tirer le feu d'artifice. On le fait en toute sécurité, et l'année dernière, c'était plus de 600 personnes qui étaient venues voir le feu d'artifice à Saint-Germain-sur-Morin le 13 juillet.
0: Feu d'artifice, soirée DJ, concert et pique-nique républicain. Le lundi 13 juillet prochain, la commune de Saint-Germain-sur-Morin célèbre la fête nationale en grand. Un conseil, profitez-en, famille ou entre amis.

Bonjour, avoir plus de 126 000 candidats encore en attente d'une proposition pour la rentrée prochaine sur Parcoursup n'est jamais acceptable, mais tout est fait pour leur trouver une place. C'est ce qu'a assuré ce matin le ministre de l'Éducation, Édouard Geffrey. À ce stade, 126 652 candidats sur 872 000 sont en attente d'une proposition d'affectation dans l'enseignement supérieur. Deux suspects ont été mis en examen hier et aujourd'hui. Ils sont soupçonnés d'être à l'origine de départs de feu qui ont ravagé une partie de la forêt de Fontainebleau en Seine-et-Marne depuis dimanche. Les mis en cause, tous deux âgés de 18 ans, n'ont pas de lien entre eux. Ils ont reconnu leur implication volontaire au cours de leur garde à vue. Par ailleurs, environ 950 pompiers appuyés par des moyens aériens poursuivent leur lutte pied à pied contre les incendies fixés mais pas éteints de la forêt de Fontainebleau. Météo France a placé 31 départements en vigilance orange canicule ainsi que 15 départements en vigilance orange aux orages. Aujourd'hui, une bonne nouvelle, la masse d'air chaud qui stagne sur le pays depuis plusieurs jours régresse sous l'influence d'une dégradation orageuse étalée sur plusieurs jours. Selon une étude du cabinet spécialisé dans les données d'entreprises Alteres, près de 17 500 défaillances d'entreprises ont été décomptées en France au deuxième trimestre de cette année 2026, une hausse de 5,4% par rapport à la même période l'an dernier. Enfin, l'armée iranienne affirme avoir attaqué à l'aide de drones des bases et des installations militaires américaines au Koweït et à Bahreïn, une riposte après que les États-Unis ont mené de nouvelles frappes contre le pays. C'est la fin de ce flash, une très bonne journée à notre écoute.

0: C'est une grande première à Lagny-sur-Marne. Après avoir récemment ménagé dans une nouvelle caserne, les sapeurs-pompiers se préparent pour leur premier bal. Le 13 juillet prochain, les portes de la caserne s'ouvriront dès 19h pour une soirée inoubliable. Le co-organisateur du bal des pompiers, Lucas.
1: L'idée a germé quand le 10 septembre, nous avons emménagé dans ce nouveau centre de secours en face du collège Marcel Rivière. Et naturellement, on s'est dit qu'il fallait qu'on porte un événement qui à la fois fédère les pompiers, mais fédère aussi la population avec les pompiers, en l'occurrence les pompiers de Lagny-sur-Marne. Et c'est tout naturellement qu'on réfléchissait à une journée porte ouverte et un bal. Puis finalement, le bal s'est imposé. C'est la raison pour laquelle que depuis octobre, les pompiers sont aux manettes en lien très étroit avec la mairie de Lagny-sur-Marne pour organiser ce bal qui se tiendra le 13 juillet à partir de 19h. On a choisi de concevoir l'organisation du bal en secteur avec des sous-groupes thématiques. Donc en effet, il y a une trentaine de personnes qui travaillent sur le bal depuis octobre et pendant le bal, donc il y aura près de 60 à 70 personnes qui seront à l'organisation, à la fois pour accueillir les gens, à la fois aussi pour assurer la sécurité en lien avec une société de sécurité privée, à la fois aussi pour vendre de la boisson et échanger avec les personnels, à la fois aussi pour piloter l'animation et tout ça au sein de cette très belle unité, puisque on a la chance d'avoir une caserne toute neuve à Lagny-sur-Marne.
0: De 19h à 23h, les familles sont toutes invitées à cette grande fête populaire, avant de laisser place à une soirée plus festive de minuit jusqu'à 4h du matin.
1: On travaille en lien avec 4 food trucks qui sont présents sur cette soirée, mais aussi de se désaltérer, à la fois avec de la boisson alcoolisée, mais aussi non alcoolisée, à consommer avec modération bien évidemment, toujours le petit message de prévention qui va bien. Et cette soirée, on la veut magique si je puis dire, puisque c'est le fruit d'un travail des équipes qui travaillent d'arrache-pied depuis octobre. C'est aussi un gros travail de collaboration avec la mairie qui nous soutient et qui a cru en nous depuis le départ. C'est aussi la capacité pour un collectif à vibrer pour quelque chose qui porte. Alors, il porte pas que ça, puisqu'il y a aussi les interventions assurées au quotidien, il y a aussi les actions de préparation opérationnelle, et tout ça vient en plus. Donc forcément, c'est un peu la récompense pour le collectif qui est exceptionnel ici à Lagny. L'intérêt, à mon sens, il est double d'avoir un bal. Le premier, c'est de faire découvrir sous un angle un peu différent, sous un angle un peu moins classique, où l'on vit au quotidien à travers notre vie professionnelle, puisqu'on peut considérer que ça prend beaucoup d'importance dans nos vies perso, mais on le choisit et on en est très content. Donc ça, c'est le premier objectif, faire découvrir d'une certaine manière notre intérieur, nos coulisses, mais c'est aussi dire que les pompiers de Lagny-sur-Marne sont présents pour assurer la protection de la population latinacienne, mais plus globalement du bassin de vie de Marne et Gondoire.
0: Alors, vous l'aurez compris, le lundi 13 juillet prochain, les abords de la caserne des sapeurs-pompiers de Lagny-sur-Marne seront particulièrement animés par leur premier bal des pompiers, une soirée familiale, festive et dansante qui nous emmènera jusqu'au bout de la nuit.

0: La météo pour ce vendredi 17 juillet, encore du soleil, de la chaleur, mais instable, avec des orages qui sont attendus un petit peu partout sur le pays. On attend des orages notamment sur la Bretagne, les Pays de la Loire, la Normandie. Orages également en région parisienne, sur le Grand Est, en Centre-Val de Loire, en Auvergne-Rhône-Alpes, ainsi que sur la Nouvelle-Aquitaine. Les températures pour ce vendredi matin, 18 degrés pour Brest et Cherbourg, 20 degrés pour Lille, 21 à Strasbourg et Paris, 21 également pour Biarritz, 22 à Bordeaux et Lyon, 22 également pour Toulouse, 25 à Nice et Marseille et 26 à Ajaccio. Pour l'après-midi, entre 24 et 29 degrés sur une moitié nord, il fera 24 en Bretagne et en Normandie, 26 sur l'Île-de-France, 27 sur les Hauts-de-France, 29 degrés sur le Grand Est. Dans la moitié sud, entre 26 et 33 degrés, il fera 26 à 27 degrés sur la Nouvelle-Aquitaine, 30 degrés sur l'Occitanie, 31 en Auvergne-Rhône-Alpes, 32 à 33 le long de la Méditerranée et 33 degrés pour la Corse.
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0: Cet été, la commune de Saint-Souplet se transforme en club de vacances. Cette semaine, la municipalité s'associe à l'espace La Goélette pour occuper les plus jeunes autour de jeux ludiques, d'initiations sportives ou même culturelles. Les estivales, un rendez-vous incontournable à Saint-Souplet. Le maire, Stéphane de Vauchel.
1: Christine, hein, et l'espace La Goélette qui pilote cette activité, en fait c'est un mini-club de vacances qui va durer une douzaine de jours dans le parc de la mairie et tous les jours avec des activités proposées. Alors ça peut être un cours de gymnastique le matin, ça peut être un concours de pétanque, un concours de volley, il y aura des food trucks avec des glaces, il y aura des concours de baby-foot, il y aura enfin, tout un tas de choses comme ça. Et le dernier jour je crois, ou même avant, il y aura une séance de cinéma nocturne en plein air. Et puis et bien sûr, après toutes ces activités diverses et variées, nous terminerons par le feu d'artifice du 13 juillet. Il y aura le défilé des lampions, là, bien sûr. Il y aura le feu d'artifice traditionnel. Et puis, évidemment, nous honorons nos forces armées, puisque c'est la fête aussi de l'armée. Le 14 juillet, la fête nationale.
0: Pour célébrer la fête nationale, c'est un grand programme qui attend les sulpiciens.
1: On a la chance d'avoir en son sein des services techniques, des artificiers, notamment un artificier qui s'appelle Denis Beauboucher, qui est depuis longtemps expert du feu d'artifice. Et je sais qu'à chaque fois, il nous propose un beau spectacle. Alors, effectivement, il y a des gens qui ont la chance de partir, hein, comme moi. Je l'avoue humblement, mais d'autres qui ne pourront pas partir pour diverses raisons, et on tenait à leur offrir un plan B aux vacances, et ces 12 jours effectivement d'activité en plein air, bon bah ce sera un remplaçant des vacances pour ceux qui ne peuvent pas partir. C'est une plage mais il manque la mer, ou un lac, mais en tout cas effectivement on peut profiter des espaces, pique-niquer sur la pelouse, pratiquer son sport favori ou ses activités favorites. On peut effectivement faire la sieste aussi dans le parc, hein. C'est possible aussi, on a des transats à disposition, ou déguster une glace, ou diverses choses qui peuvent être faites ou pratiquées dans le parc de la mairie. C'est important parce que comme on l'a dit, je l'ai dit, certaines personnes ne peuvent pas partir en vacances. Ça rapproche aussi les personnes puisque bah, quand on est dans le parc, bon, on est tous des citoyens à part entière. Il n'y a pas de catégories socio-professionnelles qui sont mises en avant. Et tout le monde se parle, tout le monde se respecte et s'apprécie. C'est aussi s'extérioriser puisque chez soi, bah, on a tendance à se replier sur soi-même. Or là, effectivement, c'est un rassemblement qui va être propice aux rencontres, aux discussions, aux échanges, au partage aussi. C'est important le partage. Je tiens à ça.
0: Alors, vous l'aurez compris, ce week-end, prenez la direction de Saint-Souplet. Avec les estivales, profitez d'une série d'animations amusantes et ludiques dans le parc de la mairie. Plus d'informations sur notre site internet.

Bonjour, en football Coupe du Monde, c'est donc finalement l'Argentine qui se retrouve en finale après sa victoire renversante contre l'Angleterre 2-1 hier soir grâce à Enzo Fernandez et Lautaro Martinez buteur, mais aussi Lionel Messi, d'où le passeur décisif. L'Albi Céleste pourra défendre son titre contre l'Espagne dimanche soir à 21h. C'est donc l'Angleterre qui affrontera l'équipe de France samedi à 23h pour la petite finale de la Coupe du Monde avec une troisième place à la clé. Faut toujours un monument du football hexagonal en danger de mort. Le 30 juin, la direction nationale du contrôle de gestion a exclu les Girondins de Bordeaux de toute compétition nationale. Une bien triste nouvelle pour la formation entraînée par Yo Mavouba qui a échoué à la deuxième place du groupe A de National 2, la 4e division, derrière la Roche-sur-Yon, manquant de rien la montée en National 1. Par conséquent, les Girondins risquent de descendre de deux échelons si la sanction se confirme et ainsi évoluer en Régional 1 la saison prochaine. Cyclisme Tour de France, vainqueur surprise à Nevers hier, le Norvégien Søren Verenskold a remporté l'étape la plus rapide de l'histoire du Tour de France. Il a réalisé une moyenne de 50,91 km/h. Tennis, WTA victorieuse de son premier match sur le circuit principal depuis plus d'un an, Clara Burel continue de retrouver son tennis, redescendue au 630e rang mondial. La Rennaise affrontait hier sa compatriote tricolore Elsa Jacquemont en Roumanie, qu'elle a largement dominé en 8e de finale du tournoi de Iași à 6-1-6-1. Avec Clara Burel qui file donc en quart de finale. Sur le circuit ATP, au bout de 3h23 de match, Arthur Rinderknecht est qualifié pour les quarts de finale du tournoi de Stadt au détriment de son compère tricolore Clément Tabur. Score final 6-7-9, 7-6-5, 7-5. Au tour suivant, il sera opposé à Stefanos Tsitsipas ou au Suisse Jérôme Kim. C'est la fin de ce Flash of Sport. Une très bonne journée à notre écoute.

0: brume labyrinthe. C'était journal la nuit. Quoi couchette carré loisir en art. Mais
1: j'ai qui des nous ont proposé j'ai comment font les idées on a connaissé pour que la créativité devienne un projet. Donc c'est ce sont bon fort fait parce que beaucoup avec une proposition qui se fait les clients pendant et puis faut aussi faire tout le temps par des on en est aussi les images. Cette gavirement alors évidemment c'est éphémère, c'est temporaire, ce sera probablement à refaire, on fera un petit bilan à la fin.
0: En famille, entre amis ou même en solitaire, une multitude d'activités sont proposées aux Latignaciens en bord de Marne.
1: Il y a des offres qui sont privées, totalement privées, je ne sais pas, le restaurant La Villa. Il y a des offres qui sont suscitées par la ville, c'est les Debarré, puisque les locaux appartiennent aux Debarré. Et il y a des offres qui sont suscitées aussi par plutôt une initiative privée et fortement accompagnée, parce qu'elle est sur l'espace public, c'est la guinguette, la Nuit Je T'Aime. Et puis, voilà, il y a des offres qui sont purement publiques. Donc ça, c'est le cas pour cet espace pour les enfants, pour l'Oasis, qui, lui, est agrémenté de nombreux jeux et activités. Donc, il y a des trampolines, il y aura un labyrinthe végétal et puis un énorme bac à sable. Donc là, on s'adresse aux jeunes enfants qui pourront aller de l'Oasis jusqu'au parc, évidemment, qui est juste à côté, qui, lui, connaît un succès. Alors, on peut pas dire grandissant, parce qu'il est vrai que ça ne peut plus grandir. Il y a tellement d'enfants qui se partagent cet espace que c'en est merveilleux. Là, l'Oasis, c'est là aussi pour les familles, les jeunes, les enfants qui ne peuvent pas partir en vacances, en tout cas sur la période d'ouverture de l'Oasis qui se terminera le 9 août.
0: Entre le bac à sable, le labyrinthe ou même les trampolines, à la Nuit-sur-Marne, vous allez pouvoir vous amuser cet été au square Fouché de Careil. L'Oasis, une belle bouffée d'air frais près de chez vous.

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1: Bonjour à tous, dans l'actualité musicale du jour, le mariage du siècle, fin du suspense, Taylor Swift et Travis se sont dit oui. Le couple qui avait officialisé sa liaison en août 2025 s'est donc marié en grande pompe du côté de New York. La pop star Taylor Swift et le footballeur américain Travis sont donc mariés. La chanteuse l'a confirmé, confirmant donc des rumeurs qui couraient depuis des semaines. Cette annonce intervient alors qu'elle se tient depuis quelques jours au Madison Square Garden à New York, un événement de très grande ampleur réunissant de nombreuses célébrités. La cérémonie unissant deux familles a été célébrée par leur ami, le comédien Adam Sandler, précise Tripain, la porte-parole de Taylor Swift. Le frère de l'artiste Austin Swift et celui de l'athlète Jason Kelce étaient les témoins. Le couple est habillé par Jonathan Anderson pour Christian Dior et chaussé par Christian Louboutin. La mariée pour des bijoux Cartier a également dit la porte-parole de Taylor Swift. On se retrouve très vite avec d'autres actualités musicales.

0: Manilo. C'est sous un air de musique qu'un esprit plus farniente s'est emparé des quatre coins de la ville. Jusqu'à la fin du mois d'août, les terrasses musicales s'installent tous les vendredis soirs sur la place de l'église. Une belle tradition pour le maire, Véronique Flamand.
1: Ces petits concerts organisés en extérieur tous les vendredis soirs de 19h à 21h. Près de 12 groupes tous les vendredis soirs. Donc une scène qui est montée en extérieur, les différents restaurants de la ville qui sont tout autour. On aura également une buvette tenue par les commerçants et quelques animations autour de la scène. Des tables et des chaises seront mises à disposition sous des barnums pour se protéger du soleil. C'est un concept innovant, en fait, c'est un concept qui est né de la suite de la crise sanitaire où on ne pouvait pas forcément se retrouver en intérieur. Donc on s'est dit, à défaut, on va essayer de proposer quelque chose.

0: En extérieur, on a mis quelques animations, des tables et des chaises qui étaient très espacées. Et puis finalement, l'événement a bien pris. C'est vrai qu'on a la chance d'avoir un centre-ville un peu cocooning qui s'y prête bien. Les restaurateurs qui étaient également ouverts, qui proposaient à déguster leurs différents plats, leurs boissons. La population qui a tout de suite adhéré. Et puis sur ces tables, comme elles sont situées également sur le domaine public, les personnes sont libres de venir avec leur pique-nique, avec leurs propres boissons. Et c'est une place qui est un petit peu à l'écart de la circulation, ce qui fait que les enfants peuvent gambader en toute sécurité.
1: Situé sur la place de l'église, les premières terrasses musicales ont séduit les riverains, qui découvrent chaque vendredi soir un nouveau groupe.
0: Et on a beaucoup de demandes chaque année. D'ailleurs, la plupart des groupes qui se produisent sont des groupes locaux, qui viennent aussi avec leur public, accompagnés de relations, ce qui fait que l'événement grandit régulièrement, reste très bon enfant, intergénérationnel et fait plaisir à tous les présents, oui. C'est aussi un événement où se retrouvent certaines personnes tous les vendredis soirs. L'idée, on avait tenté pendant un moment de proposer vendredi et samedi, mais le samedi prenait pas aussi bien. Le vendredi, c'est j'ai terminé ma semaine, je sors du travail, j'ai envie d'écouter un peu de musique, de me détendre, de prendre un verre, j'y vais, et puis de toute façon, je suis quasiment certain que parmi toutes les personnes présentes ou qui vont arriver, je retrouverai des personnes que je connais, donc c'est très bon enfant. C'est un lieu un petit peu de retrouvailles de fin de semaine, c'est l'after work des Anglais. Je ne vais pas dire qu'on est devenu le petit pub du coin, mais il y a un petit peu cet état d'esprit.
1: À Manilongres, les douces nuits d'été démarrent lors des terrasses musicales. Jusqu'à la fin du mois d'août, les artistes locaux se succèdent sur la scène de la place de l'église tous les vendredis soirs. Un événement immanquable.

Bonjour, avoir plus de 126 000 candidats encore en attente d'une proposition pour la rentrée prochaine sur Parcoursup n'est jamais acceptable, mais tout est fait pour leur trouver une place. C'est ce qu'a assuré ce matin le ministre de l'Éducation, Édouard Geffrey. À ce stade, 126 652 candidats sur 860.

12 000 sont en attente d'une proposition d'affectation dans l'enseignement supérieur. Deux suspects ont été mis en examen hier et aujourd'hui. Ils sont soupçonnés d'être à l'origine de départs de feu qui ont ravagé une partie de la forêt de Fontainebleau en Seine-et-Marne depuis dimanche. Les mis en cause, tous deux âgés de 18 ans, n'ont pas de lien entre eux. Ils ont reconnu leur implication volontaire au cours de leur garde à vue. Par ailleurs, environ 950 pompiers appuyés par des moyens aériens poursuivent leur lutte pied à pied contre les incendies fixés mais pas éteints de la forêt de Fontainebleau. Météo France a placé 31 départements en vigilance orange canicule ainsi que 15 départements en vigilance orange aux orages. Aujourd'hui, une bonne nouvelle, la masse d'air chaud qui stagne sur le pays depuis plusieurs jours régresse sous l'influence d'une dégradation orageuse étalée sur plusieurs jours. Selon une étude du cabinet spécialisé dans les données d'entreprises Alteres, près de 17 500 défaillances d'entreprises ont été décomptées en France au deuxième trimestre de cette année 2026, une hausse de 5,4% par rapport à la même période l'an dernier. Enfin, l'armée iranienne affirme avoir attaqué à l'aide de drones des bases et des installations militaires américaines au Koweït et à Bahreïn, une riposte après que les États-Unis ont mené de nouvelles frappes contre le pays. C'est la fin de ce flash, une très bonne journée à notre écoute.

0: 5 ans, Stéphane Proulx, et c'était lui qui était à l'origine de ce projet, puisque c'était lui qui était un bâtisseur dans l'âme, qui aimait développer, qui aimait construire. Et ce projet était vraiment, outre le fait que c'était un projet dans notre lieu de vie, d'enfance, c'est un projet aussi qui correspond exactement à ce qu'on aime faire, c'est-à-dire un projet atypique, avec un format atypique, un beau format, une belle halle, avec du verre, et en fait dans laquelle on peut exprimer tout ce qu'on a envie de faire pour un supermarché. On a eu un cahier des charges, en fait on a répondu à un appel à projet, et Stéphane a été le seul, parce que donc un appel à projet avec plusieurs enseignes, c'est nous qui avons répondu à ce qui était demandé. On a été la seule enseigne à comprendre ce qui était voulu et à répondre exactement à ce que souhaitaient la communauté d'agglo, Euro Disney et la mairie de Couvray. C'était cette halle très haute en métal, en verre, qui s'intègre dans une architecture d'un futur centre urbain et qui va devenir une vraie centralité et qui ne sera pas simplement une boîte à chaussures, comme on dit chez nous, de supermarché.
1: Construit en étroite collaboration avec les acteurs du territoire, le super Ulal de Couvray s'est rapidement fondu dans le paysage cuprien.
0: Il plaît beaucoup à mes collègues et il est beaucoup commenté dans notre métier, mais tout le monde ne peut pas faire une halle en verre et ne peut pas retrouver cette luminosité naturelle qu'en fait le bâtiment amène. Puisqu'on a cette façade vitrée qui amène un puits de lumière qui est énorme et on a aussi les puits de lumière sur les deux façades de côté latérales qui font qu'en fait on a le soleil toute la journée et la lumière du jour tout le temps. Et ça, dans les supermarchés classiques, on aura du mal à le retrouver quand même. Bah, en fait, nous, on est local. Mes enfants sont à l'école ici. Je racontais que mon mari faisait du motocross avec son cousin ici. Ses cousins habitaient à Chalifère. Moi, mes meilleures copines, elles habitaient à Chessy. J'ai fait toute ma scolarité à Saint-Laurent. Ma mère, elle était prof de maths. Donc, en fait, c'est vraiment. J'ai rencontré mon mari là-bas. Donc, c'est vrai que c'est vraiment un lieu d'ancrage pour nous et c'est important. Nous, on fait partie d'une commune. On connaît nos maires, on connaît nos associations. On essaye toujours de répondre présent dans la mesure de nos possibilités sur les événements pour les écoles, pour les associations. On est acteurs de la vie locale et contrairement à nos concurrents qui sont intégrés, nous, on est des indépendants. Donc, on a vocation à rester. C'est pas un directeur qui m'est muté tous les 3-5 ans. Moi, je suis propriétaire du magasin de Couilly et de Roissy depuis 15 ans. C'est nous qui les avons créés. J'ai pas l'intention de partir demain. Et en fait, on crée en fait, au fur et à mesure des années des liens avec les écoles, avec les associations. On connaît nos clients. Nous, on est des petits magasins. Ce magasin fait 4000 mètres carrés. C'est petit.
1: Inauguré en juin dernier, le super Ulal de Couvray s'est rapidement implanté sur son territoire. Le supermarché des vacances a très logiquement trouvé sa place sur Val d'Europe Agglomération, la première destination européenne.

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1: Bonjour à tous, aujourd'hui gros plan sur Fary, l'humoriste Fary Lopez, né en 1991 à Paris, né de parents d'origine capverdienne, il grandit à Saint-Maur-des-Fossés dans le 94. Au lycée, sa professeure d'histoire lui conseille de se lancer au théâtre, lui qui nourrit une passion pour la scène depuis son enfance. Suivant les conseils de l'enseignante, il se lance dans l'écriture de son premier spectacle. Il s'inscrit au cours Florent afin d'apprendre le théâtre, puis fait ses premières armes sur scène. En 2010, Fary décide de tenter sa chance dans l'émission « On ne demande qu'à en rire » de Laurent Ruquier, dans l'espoir de suivre les traces d'autres comédiens comme Arnaud de Samer et Jérémy Ferrari. L'émission ne portera pas ses fruits puisqu'il n'y fait que 5 passages, dont un très mouvementé. Malgré cette première expérience mitigée, il ne baisse pas les bras et intègre le fameux Jamel Comedy Club. Il devient rapidement l'une des nouvelles stars du stand-up à la française. Son spectacle fait même salle comble et sera mis en ligne sur Netflix en 2018. Il collabore également avec Laurent Ruquier en signant quelques chroniques pour l'émission On n'est pas couché entre 2016 et 2017. En 2018, il démarre son nouveau spectacle Fary dans l'Hexagone. Côté cœur, il est en couple avec Amina Mouadi. On se retrouve très vite avec d'autres infos.
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0: Après plus de 10 ans de travail, le Super U Léal de Couvray a officiellement ouvert ses portes en mars dernier. Situé dans la ZAC des Trois Ormes, le supermarché a été conçu comme une grande halle de marché de 4000 m². Un bâtiment qui casse tous les codes de l'enseigne. La gérante Céline Tondeur.
1: On a eu déjà, il a fallu une année. C'est ambitieux d'être sur Euro Disney. Il y a beaucoup de contraintes contractuelles aussi. Vous avez après eu 4 ans de recours. On a un concurrent qui nous a mis un recours sur notre CDAC, donc on est passé en CNAC. Et après, sur notre permis de construire, on a eu un recours, on est passé en cour administrative d'appel, puis en conseil d'État. Et on a été libre de tout recours en avril 2021, soit 4 ans après l'obtention de nos autorisations. À chaque étape du projet, ça a été un peu une découverte. Et effectivement, c'est un projet hyper atypique sur lesquels on a eu des problèmes de calage parce que nos électriciens, c'était plutôt sur les devis initiaux, sur les chiffrages premiers du projet, où en fait on n'a pas l'habitude d'avoir une nappe d'éclairage aussi haute, d'avoir ce type d'équipement. Donc ça a posé quelques sujets pour s'adapter au bâtiment, mais finalement après, comme chez eux on est libre et on travaille, on a l'habitude d'être indépendant et de créer nous-mêmes nos entreprises, en fait on fait ce qu'on veut. Et après, c'est mon mari qui avait déjà lui travaillé les plans, donc moi je suis repartie de sa base de plans. Au niveau de l'implantation du magasin, je savais qu'il voulait vraiment faire un rayon marché très très important, en fait, qui donne sur cette façade vitrée et qui va donner sur la nouvelle centralité. Et donc on a fait un magasin aussi hyper alimentaire, parce que nous, notre valeur ajoutée, c'est pas ce qu'on peut trouver sur internet ou dans les enseignes. Il y a énormément de magasins sur le secteur, et donc nous on est allé sur de l'alimentaire fait maison.
0: Depuis plus de 10 ans, la commune de Couvray imagine ses nouveaux quartiers avec de nouveaux services. Le Super U Léal de Couvray est la toute première pierre du futur centre-ville.
1: Alors on essaye au maximum de développer les produits locaux. On va continuer à sourcer. Moi, mon but aujourd'hui, j'ai 4 magasins sur le secteur. On va essayer de prendre du temps pour aller sourcer d'autres producteurs locaux. On a déjà ici la bière de Magny-le-Hongre, on a le miel de Couvray, on a la bière Briarde qui est faite à Meaux. On a du jus de pomme aussi, du cidre, tout ça en local. Pour nous, c'est pas encore assez. On va essayer de continuer à développer les partenariats. Alors nous, on a 4000 m² de surface de vente au niveau du supermarché. Après, on a les arrières, nos réserves et nos labos. Et on a un grand parking sous-sol aussi, ce qui nous permet d'accueillir nos clients par tous les temps et de ne pas avoir de problème de stationnement pour les futurs clients. On a 315 places de parking. Aujourd'hui, on ne s'imagine pas qu'en fait, on aura des immeubles tout autour de nous. Et donc, nous, on a dimensionné le magasin pour cette arrivée d'immeubles, puisqu'on a 1400 logements, plus des hôtels qui sont attendus sur le secteur. Donc, c'est vrai qu'après, on va devenir vraiment un magasin de centre-ville. On a déjà créé une partie, un petit café U, parce qu'on a aussi des personnes qui viennent déjeuner sur place, que ce soit des touristes ou des locaux. Donc ça, on va continuer à le développer. Et en fait, comme on fait beaucoup de fait maison, ça incite les gens. Il y a beaucoup d'entreprises qui se sont développées aussi sur le secteur et qui continuent à se développer. C'est vrai que Val d'Europe est un lieu en fait très attractif. Enfin, moi, je vois depuis 3 ans, je trouve que c'est hyper poussif ce qui se passe sur le secteur. Et donc, le magasin, forcément, va se placer au milieu de tout ça et va accompagner le développement du Val d'Europe.
0: Inauguré en juin dernier, le Super U Léal de Couvray s'est rapidement implanté sur son territoire. Le supermarché des vacances a très logiquement trouvé sa place sur Val d'Europe Agglomération, la première destination européenne.

Bonjour, avoir plus de 126 000 candidats encore en attente d'une proposition pour la rentrée prochaine sur Parcoursup n'est jamais acceptable, mais tout est fait pour leur trouver une place. C'est ce qu'a assuré ce matin le ministre de l'Éducation, Édouard Geffrey. À ce stade, 126 652 candidats sur 872 000 sont en attente d'une proposition d'affectation dans l'enseignement supérieur. Deux suspects ont été mis en examen hier et aujourd'hui. Ils sont soupçonnés d'être à l'origine de départs de feu qui ont ravagé une partie de la forêt de Fontainebleau en Seine-et-Marne depuis dimanche. Les mises en cause, tous deux âgés de 18 ans, n'ont pas de lien entre eux. Ils ont reconnu leur implication volontaire au cours de leur garde à vue. Par ailleurs, environ 950 pompiers appuyés par des moyens aériens poursuivent leur lutte pied à pied contre les incendies fixés mais pas éteints de la forêt de Fontainebleau. Météo France a placé 31 départements en vigilance orange canicule ainsi que 15 départements en vigilance orange aux orages. Aujourd'hui, une bonne nouvelle, la masse d'air chaud qui stagne sur le pays depuis plusieurs jours régresse sous l'influence d'une dégradation orageuse étalée sur plusieurs jours. Selon une étude du cabinet spécialisé dans les données d'entreprises Alteres, près de 17 500 défaillances d'entreprises ont été décomptées en France au deuxième trimestre de cette année 2026, une hausse de 5,4% par rapport à la même période l'an dernier. Enfin, l'armée iranienne affirme avoir attaqué à l'aide de drones des bases et des installations militaires américaines au Koweït et à Bahreïn, une riposte après que les États-Unis ont mené de nouvelles frappes contre le pays. C'est la fin de ce flash, une très bonne journée à notre écoute.

0: À quelques semaines des départs en vacances, l'association des chefs d'entreprise de Marne-la-Vallée a réuni ses adhérents au domaine de la Choquette pour sa traditionnelle garden party. Une soirée placée sous les années 80 qui a rassemblé plus d'une centaine de participants. Le président de la SEM, Jean-Marc Garnier.
1: C'est un de nos totems, hein. De toute façon, le domaine de la Choquette, c'est un endroit absolument exceptionnel, qui est vraiment à l'image de la SEM. C'est beau, c'est convivial, c'est sérieux sans se prendre au sérieux, c'est complètement dans nos valeurs, c'est toujours un plaisir d'accueillir nos adhérents et nos non-adhérents d'ailleurs, probablement futurs adhérents, dans ce lieu absolument magnifique. La thématique, c'est simplement pour créer un petit peu d'originalité. Là, le fait de dire années 80, c'est vrai qu'on s'est rendu compte que ça parle à beaucoup de gens, ça réunit toujours beaucoup de monde, on l'a vu. On voulait initialement placer une jauge à peu près 80 personnes, ben, en fait, là on est 115, donc et on a malheureusement dû décliner certaines demandes au dernier moment, puisque il y a aussi une capacité d'accueil au niveau de la salle qu'il fallait absolument respecter. Donc n'ayons pas peur des mots, on est un peu victime de notre succès et franchement j'en suis extrêmement fier, puisque c'est le juste retour du travail formidable que produit ce conseil d'administration qui a été mis en place le 29 janvier dernier.
0: En octobre prochain, l'association des chefs d'entreprise de Marne-la-Vallée lance sa toute première soirée des trophées de la SEM en partenariat avec Marne et Gondoire.
1: Nous sommes appuyés très largement par la Chambre de commerce avec une communication qui va être faite effectivement à partir du 29 juin et une possibilité de candidater très rapidement à travers un formulaire pour toutes les entrepreneuses et tous les entrepreneurs qui se reconnaissent dans l'un des 7 trophées différents pour pouvoir peut-être justement relever ce challenge, se voir remettre un de ces 7 magnifiques trophées le 15 octobre sur la commune de Marne et Gondoire. Alors il va y avoir un trophée spécifique à la transition écologique, à la décarbonation, qui sera très largement porté par la Chambre de commerce. Il va y avoir également un trophée qui va être appuyé par Marne et Gondoire sur notamment l'artisanat local. Il va y avoir d'autres sponsors évidemment que je ne peux pas encore citer pour le moment puisque c'est à la signature. Donc ils vont porter leur parrainage sur le trophée de la croissance, sur également le trophée de l'entrepreneuriat au féminin. Il va y avoir même un grand trophée ASEM de l'entreprise de l'année qui sera parrainé tout simplement par l'ASEM. Tout simplement, voilà, donc ce conseil d'administration qui aura le plaisir de remettre le trophée à l'entreprise lauréate qui sera totalement à l'image des valeurs de la SEM.
0: La dernière garden party de la SEM a réuni plus d'une centaine d'entrepreneurs avec leurs familles. En collaboration avec Marne et Gondoire Agglomération, l'association a annoncé la création des trophées de la SEM. Une soirée accessible à tous les entrepreneurs du territoire.

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l'amour, le mariage du siècle, fin du suspense, Taylor Swift et Travis se sont dit oui. Le couple qui avait officialisé sa liaison en août 2025 s'est donc marié en grande pompe du côté de New York. La pop star Taylor Swift et le footballeur américain Travis sont donc mariés. La chanteuse l'a confirmé, confirmant donc des rumeurs qui couraient depuis des semaines. Cette annonce intervient alors que se tient depuis quelques jours au Madison Square Garden à New York un événement de très grande ampleur réunissant de nombreuses célébrités. La cérémonie unissant deux familles a été célébrée par leur ami, le comédien Adam Sandler, précise TriPain, la porte-parole de Taylor Swift. Le frère de l'artiste Austin Swift et celui de l'athlète Jason Kels étaient les témoins. Le couple est habillé par Jonathan Anderson pour Christian Dior et chaussé par Christian Louboutin. La mariée portait des bijoux Cartier a également dit la porte-parole de Taylor Swift. On se retrouve très vite avec d'autres actualités musicales.

maîtresse d'à côté. J'ai 5 ans et je passe par la fenêtre pour aller me planquer dans sa classe. Elle me dit t'es pas censé être là. J'ai des prêts, toi c'est à ma place. J'aime que les livres, je préfère être seul. Donc je suis plus content quand il pleut. Je fais quelques cours de catéchisme.

0: À quelques semaines des départs en vacances, l'association des chefs d'entreprise de Marne-la-Vallée a réuni ses adhérents au domaine de La Choquette pour sa traditionnelle garden party. Une soirée placée sous les années 80 qui a rassemblé plus d'une centaine de participants. Le président de la SEM, Jean-Marc Garnier.
1: Les précédents conseillers d'administration et les présidents qui m'ont précédé ont fait un travail absolument formidable. Nous, on arrive vraiment dans la suite logique de ce travail d'équipe. Mais aujourd'hui, c'est vrai qu'on a un conseil d'administration qui est resserré autour d'une vraie dynamique d'innovation. Parce que changer, c'est exister demain. C'est justement la raison pour laquelle, tout à l'heure, quand je suis intervenu devant tous nos convives, j'ai voulu en fait intervenir sur cet événement qui va être une première pour nous, les premiers trophées économiques de la SEM qui vont se dérouler le 15 octobre prochain. Et voilà, et donc ça a été une volonté qui a été affichée dès l'Assemblée Générale en début d'année, de faire quelque chose de nouveau, même si les trophées, il y en a deux partout. Mais là, vraiment avec une identité, un relief différent, où il n'y a pas de frontières, il n'y a même pas de nécessité ou d'obligation d'être adhérent de la SEM pour pouvoir être lauréat. Nous, notre volonté, c'est vraiment de récompenser l'entrepreneuriat local, l'entrepreneuriat qui fait rayonner le territoire, qui crée des emplois, des entrepreneuses et des entrepreneurs qui se battent au quotidien pour développer leur entreprise. Et ça, c'est vraiment notre raison d'être pour nous, la SEM.
0: En octobre prochain, l'association des chefs d'entreprise de Marne-la-Vallée lance sa toute première soirée des trophées de la SEM en partenariat avec Marne et Gondoire.
1: Il va y avoir également un parrainage très très important de la communauté d'agglomération de Marne et Gondoire qui nous appuie pour accueillir notre événement. Il y a plusieurs élus, plusieurs maires qui ont porté leur candidature pour pouvoir nous accueillir pour cet événement du 15 octobre. Le choix du lieu n'a pas encore été acté, mais le simple fait de voir l'engouement de ces élus l'autre soir lorsque j'ai eu le plaisir d'intervenir au bureau communautaire de Marne-et-Gondoire m'a simplement rassuré sur le fait que ce conseil d'administration de la SEM se bat pour les bonnes raisons, pour la bonne cause et que tout ça en réalité a vraiment du sens. On a de plus en plus d'adhérents, donc après c'est des choix, hein. Donc l'objectif c'est pas non plus d'avoir 300 ou 400 adhérents, néanmoins c'est vrai qu'on est vraiment dans une dynamique où on a de plus en plus d'adhérents. Chaque mois on présente 3, 4, 5 nouveaux adhérents à l'occasion de nos événements et à chaque fois c'est un honneur certes, mais c'est aussi un plaisir et c'est une belle récompense pour encore une fois toute cette équipe du conseil d'administration qui fait un travail absolument formidable à mes côtés et j'en suis vraiment fier.
0: La dernière garden party de la SEM a réuni plus d'une centaine d'entrepreneurs avec leurs familles. En collaboration avec Marne et Gondoire Agglomération, l'association a annoncé la création des trophées de la SEM, une soirée accessible à tous les entrepreneurs du territoire.

Bonjour, en football Coupe du Monde, c'est donc finalement l'Argentine qui se retrouve en finale après sa victoire renversante contre l'Angleterre 2-1 hier soir grâce à Enzo Fernandez et Lautaro Martinez buteur mais aussi Lionel Messi d'où le passeur décisif. L'albicéleste pourra défendre son titre contre l'Espagne dimanche soir à 21h. C'est donc l'Angleterre qui affrontera l'équipe de France samedi à 23h pour la petite finale de la Coupe du Monde avec une troisième place à la clé. Faut toujours un monument du football hexagonal en danger de mort. Le 30 juin, la direction nationale du contrôle de gestion a exclu les Girondins de Bordeaux de toute compétition nationale. Une bien triste nouvelle pour la formation entraînée par Yo Mavouba qui a échoué à la deuxième place du groupe A de

National 2, la 4e division, derrière La Roche-sur-Yon, manquant d'un rien la montée en National 1. Par conséquent, les Girondins risquent de descendre de 2 échelons si la sanction se confirme et ainsi évoluer en Régional 1 la saison prochaine. Cyclisme Tour de France, vainqueur surprise à Nevers hier, le Norvégien Søren Verenskold a remporté l'étape la plus rapide de l'histoire du Tour de France. Il a réalisé une moyenne de 50,91 km/h. Tennis WTA victorieuse de son premier match sur le circuit principal depuis plus d'un an, Clara Burel continue de retrouver son tennis, redescendue au 630e rang mondial. La Rennaise affrontait hier sa compatriote tricolore Elsa Jacquemot en Roumanie, qu'elle a largement dominé en 8e de finale du tournoi de Iași 6-1-6-1. Clara Burel qui file donc en quart de finale. Sur le circuit ATP, au bout de 3h23 de match, Arthur Rinderknecht est qualifié pour les quarts de finale du tournoi de Gstaad au détriment de son compère tricolore Clément Tabur. Score final 6-7-9, 7-6-5, 7-5. Au tour suivant, il sera opposé à Stefanos Tsitsipas ou au Suisse Jérôme Kim. C'est la fin de ce Flash of Sport. Une très bonne journée à notre écoute.

0: Séance de conte, bibliothèque à ciel ouvert ou même spectacle de cirque. À la Ferté-sous-Jouarre, c'est une semaine tout en douceur qui attend tous les Fertois. Au Jardin de Lille, la lecture reprend ses droits avec Lire au Jardin. Une manifestation qui nous permet de redécouvrir la médiathèque Samuel Beckett. Le maire, Hugo Pezzetta.
1: On déplace la médiathèque sous les arbres du Jardin de Lille au bord de l'eau pour là encore offrir aux différentes générations la possibilité de venir lire, de venir découvrir de nouvelles œuvres, venir également participer à des jeux de société, venir également voir des spectacles du Royal Bouiboui, hein, nos Renzo qui viennent avec leurs troupes nous divertir sur les bords de Marne, et puis également avec notre service intendance, le service de la cantine, qui vient nous faire découvrir le vélo smoothie, voilà. Donc si vous pédalez bien, vous aurez le droit à vous rafraîchir avec un smoothie. Tout ça en partenariat avec le CCS. Objectif, c'est on déplace les services en extérieur pour profiter également du beau temps et puis donner aux autres aussi envie de se déplacer, parce que parfois on pousse pas forcément les portes d'une médiathèque. Là, c'est la médiathèque qui vient à l'extérieur et donc qui va pouvoir croiser toutes les générations. Sachant que ce parc étant extrêmement fréquenté depuis maintenant quelques années avec les différentes modifications que nous avons faites, ça permet d'attirer de nouvelles personnes qui pour certaines se passionnent de la médiathèque et ensuite qu'on retrouve à la médiathèque.
0: Promenade comptée, jeux en bois et atelier pliage de livres. Cette semaine, Lire au Jardin s'installe au Jardin de Lille. Une opération culturelle et ludique qui émerveille toujours les plus jeunes et fascine les plus grands. Le tout dans une ambiance ultra zen.

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1: Bonjour à tous, dans l'actualité musicale du jour, le mariage du siècle, fin du suspense, Taylor Swift et Travis se sont dit oui. Le couple qui avait officialisé sa liaison en août 2025 s'est donc marié en grande pompe du côté de New York. La pop star Taylor Swift et le footballeur américain Travis sont donc mariés. La chanteuse l'a confirmé.

0: tournée, confirmant donc des rumeurs qui couraient depuis des semaines. Cette annonce intervient alors que se tient depuis quelques jours au Madison Square Garden à New York un événement de très grande ampleur réunissant de nombreuses célébrités. La cérémonie unissant deux familles a été célébrée par leur ami, le comédien Adam Sandler, précise Trey Payne, la porte-parole de Taylor Swift. Le frère de l'artiste Austin Swift et celui de l'athlète Jason Kelce étaient les témoins. Le couple est habillé par Jonathan Anderson pour Christian Dior et chaussé par Christian Louboutin. La mariée portait des bijoux Cartier, a également dit la porte-parole de Taylor Swift. On se retrouve très vite avec d'autres actualités musicales.
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0: À Saint-Germain-sur-Morin, la traditionnelle fête nationale s'est rapidement imposée comme un rendez-vous incontournable. Soirée DJ, retraite au flambeau, pique-nique républicain et concert. Le lundi 13 juillet prochain, la commune célèbre la France sous ses plus belles couleurs. Le maire, Julien Gaillard.
1: Une nouveauté, une soirée DJ que la municipalité a voulu mettre en place pour ce nouveau mandat. Nous l'avions annoncé pendant la campagne électorale, nous le réalisons. Et donc après le feu d'artifice tiré par nos services techniques, une soirée DJ à partir de 23h30 aura lieu au complexe sportif, au moins jusqu'à 1h du matin. Ce n'est pas l'unique chose, ce qui est organisé juste avant, c'est un pique-nique républicain qui aura lieu dans les parcs de la mairie à partir de 19h30, où des food trucks seront présents tout au long de cette soirée, et ensuite à 21h, un concert sera organisé aussi dans le parc de la mairie en collaboration avec Filset et les scènes de musique actuelles avec la traversée du Val d'Europe, donc animera ce pique-nique républicain. Et ensuite, nous partirons en rentrée ton flambeau de la mairie jusqu'au complexe sportif où le feu d'artifice sera tiré à partir de 23h.
0: En étroite collaboration avec Val d'Europe Agglomération, la commune de Saint-Germain-sur-Morin nous propose une soirée festive, conviviale et familiale avec un point d'étape, le concert de la traversée de Val d'Europe.
1: C'est le dynamisme d'une commune. À Saint-Germain, il ne se passe pas un week-end entre le mois de mars et le mois de décembre, hormis juillet et août. Il ne se passe pas un week-end sans que la ville soit animée soit par la collectivité, soit par les associations sportives ou par le comité des fêtes. C'est le fait de se retrouver, de fêter la fête nationale, la fête du 14 juillet que nous organisons le 13 juillet. On arrive à porter aux 500, 600 personnes présentes au moment du feu d'artifice, encore une fois tirées par les services techniques de la commune. On a un agent qui est qualifié pour pouvoir tirer ce feu d'artifice. On souhaite vraiment passer une soirée conviviale et festive, et c'est ce qui manquait sur les dernières années, c'est que après le feu d'artifice, les gens nous demandaient de rester un tout petit peu et de trouver une activité. Et donc on a décidé avec mon collègue Loïc Guibert, qui est maire adjoint aux festivités, de faire cette soirée festive avec un DJ.
0: Particulièrement motivé, la nouvelle municipalité se démène pour proposer des événements ambitieux. Des rendez-vous qui attirent des curieux venant des quatre coins du territoire.
1: Parmi les nouveautés, on a une nouvelle équipe municipale qui en a plein les mains. Et donc les élus actuels ont des idées à la seconde. Et on essaie de mettre ça en place à l'échelle de Saint-Germain-sur-Morin. Voilà. Mais on souhaite une commune dynamique. Elle l'est, encore une fois, avec nos associations sportives, avec le comité des fêtes. Mais on apporte une touche municipale à tout ça. Alors au-delà du Val d'Europe, on a aussi beaucoup de communes extérieures, parfois à la Seine-et-Marne, qui viennent nous voir. Parce que peu de collectivités tirent des feux d'artifice dans le secteur par rapport aux autorisations. Nous, on a une plaine sportive qui est assez ouverte. Chaque année, les sapeurs-pompiers, la gendarmerie nationale et la préfecture de Seine-et-Marne nous autorisent avec des conditions à tirer le feu d'artifice. On le fait en toute sécurité et l'année dernière, c'était plus de 600 personnes qui étaient venues voir le feu d'artifice à Saint-Germain-sur-Morin le 13 juillet.
0: Feu d'artifice, soirée DJ, concert et pique-nique républicain. Le lundi 13 juillet prochain, la commune de Saint-Germain-sur-Morin célèbre la fête nationale en grand. Un conseil, profitez-en, famille ou entre amis.

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1: Bonjour à tous, aujourd'hui gros plan sur Fary, l'humoriste Fary Lopez, né en 1991 à Paris, né de parents d'origine capverdienne, il grandit à Saint-Maur-des-Fossés dans le 94. Au lycée, sa professeure d'histoire lui conseille de se lancer au théâtre, lui qui nourrit une passion pour la scène depuis son enfance. Suivant les conseils de l'enseignante, il se lance dans l'écriture de son premier spectacle. Il s'inscrit au cours Florent afin d'apprendre le théâtre, puis fait ses premières armes sur scène. En 2010, Fary décide de tenter sa chance dans l'émission « On ne demande qu'à en rire » de Laurent Ruquier, dans l'espoir de suivre les traces d'autres comédiens comme Arnaud de Samer et Jérémy Ferrari. L'émission ne portera pas ses fruits puisqu'il n'y fait que 5 passages, dont un très mouvementé. Malgré cette première expérience mitigée, il ne baisse pas les bras et intègre le fameux Jamel Comedy Club. Il devient rapidement l'une des nouvelles stars du stand-up à la française. Son spectacle fait même salle comble et sera mis en ligne sur Netflix en 2018. Il collabore également avec Laurent Ruquier en signant quelques chroniques pour l'émission On n'est pas couché entre 2016 et 2017. En 2018, il démarre son nouveau spectacle Fary dans l'Hexagone. Côté cœur, il est en couple avec Amina Mouadi. On se retrouve très vite avec d'autres infos.

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